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7: Un abus d'autorité ordinaire, bah, c'est dans sa vie quotidienne. Hein. Ça, c'est au travail. Où effectivement des gens prennent l'autorité qu'ils n'ont pas. Prennent l'autorité, c'est-à-dire un certain ascendant sur vous qu'ils n'ont pas. Et voilà, c'est du quotidien, c'est du vécu dans les relations interprofessionnelles où il ne faut pas se laisser bouffer, quoi.
8: C'est plutôt le contexte dans lequel il intervient, et généralement, c'est... Enfin, je vais plus vous dire ce que je comprends par abus d'autorité ordinaire, et pour moi, c'est généralement des gens qui ont beaucoup de pouvoir. Et le fait d'avoir beaucoup de pouvoir mène très facilement à des abus d'autorité, et pour moi ce sont les plus ordinaires.
9: Au manque de conviction de la personne qui l'a fait, qui est autoritaire, oui, qui s'octroie cette autorité. Quand l'autorité n'est pas fondée, la personne souvent n'est pas authentique. Je trouve que même si elle l'ignore elle-même, ça n'a pas la même... Tout simplement, ça n'a pas la même influence sur autrui. C'est pas le même type d'autorité. C'est plus un chantage, d'ailleurs, je trouve, dans ce cas-là, qu'une autorité.
10: Oui, non. Je suis d'accord, oui. Mais c'est pas parce qu'on est par nature autoritaire qu'on est obligé d'exercer ses... Enfin, on n'est pas obligé d'exercer son pouvoir, forcément.
7: C'est quand on vous dit quelque chose qui vous touche directement, une parole malheureuse, peut-être non voulue, spontanée, enfin, et... ouais, voilà, la petite pique cinglante, quelqu'un qui vous dit...

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4: Homme sans ennemi.
5: Homme sans valeur.
4: Homme sans valeur.
5: Forcément.
4: Ah ben, je dois avoir des ennemis, mais...
5: Moi, je ne sais pas. Peut-être ai-je eu des ennemis. Je ne m'en connais pas vraiment. Non, je ne sais pas si j'ai de la valeur ou pas, mais tant pis, je suis comme je suis. J'en ai jamais rencontré beaucoup, à vrai dire. Mais on est ennemi de quelqu'un pour des raisons précises, de jalousie, pour toutes sortes de raisons, on peut être ennemi de quelqu'un. Enfin, ça dépend ce que vous appelez ennemi. Ennemi, c'est quand même un mot assez grave. Moi, il se trouve que j'ai beaucoup d'amis et que je ne crois pas avoir beaucoup d'ennemis. Peut-être en ai-je, mais je les ignore.
4: Je pense être plus démuni.
5: Non, pas démuni, avoir des ennemis.
4: Des ennemis. C'est pas ce que vous me le demandez, mais... Enfin...
5: Je ne me suis jamais posé la question.
4: J'avais des ennemis quand j'étais dans les affaires.
5: Oui, ben voilà, c'est ça. On a toujours, dans une profession, on a toujours des ennemis. C'est sûr que moi aussi, j'en ai eu à ce moment-là. Pendant ma vie professionnelle, c'était pas des ennemis, c'était des envieux. Ça relève de l'envie, ça relève, de la jalousie, de l'envie.
4: Dans la généralité des choses, mais pas au moment où je suis plus prospère. C'est dans la vie quoi. On a des amis et des ennemis.
5: De toute façon, l'humanité est ainsi faite, hein, qu'il y aura toujours des gens ennemis, envieux, jaloux. C'est comme ça, c'est comme ça, c'est comme ça. Et ça a toujours existé, ça existera toujours.

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5: Le marsupilami,
6: c'est une petite bête qui s'étrangle.
7: Un écureuil.
8: Un chien qui mâchouille quelque chose.
9: En fait, c'est un fauve. Il voit un autre fauve s'approcher de lui. Et là, il est en train de manger. Et il croit que l'autre fauve va lui piquer son manger.
10: Une chasse d'eau. De grenouilles.
11: Ça peut être un chat pour pas qu'on lui pique sa nourriture.
12: Un écureuil.
13: Un sanglier.
14: Un cochon.
15: Un lapin.
16: Un loup.
17: Un castor.
18: Un ours qu'on lui a piqué sa nourriture.
19: Un guépard.
8: Une lionne.
12: Un lion.
9: Une lionne.
16: Un lionceau.
10: Une panthère.
14: Un suricate.
17: Un zèbre.
13: Ah oui, des alligators.
15: Un crocodile.
11: Un aigle quand il est enragé.
3: Non, j'arrive pas, mais je sais ça ressemble à quoi, mais j'arrive.
19: Ah, je m'en rappelle plus du film où il parle des singes, là.
18: Un singe.
7: On l'étrangle.
8: Et on lui pique sa banane.

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2: Le mot du jour, la dystopie.
3: Dystopie, contre-utopie, soit la description au moyen d'une fiction, d'une société imaginaire organisée de telle façon qu'elle empêche ses membres d'atteindre le bonheur.
2: Dans quelle situation l'utiliser ?
3: Peut se révéler fort utile pour décrire tout ce qui relève du camp de vacances censé paradisiaque, toujours sur le fil du cauchemar. Piscines agrémentées de toboggans bourrés d'enfants turbulents, jardins des neiges pleins comme des œufs, clubs Mickey lobotomisants, tous les lieux de loisirs taillés pour votre bonheur mais qui se révèlent déshumanisants et totalitaires. Une bonne façon de décourager votre concubin de se barrer au Club Med.
2: Dans quelle situation ne pas utiliser dystopie ?
3: Vous ne pourrez pas en revanche vous en servir pour vous plaindre de vos problèmes de vue. La dystopie, au contraire de la myopie, n'a rien d'un trouble de la vision, même s'il peut signifier en médecine un décalage des orbites. À vous de jouer désormais.
2: À plus dans le bus.

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0: Vous êtes ici? Oui. Vous êtes ici. C'est votre appli qui le dit. Au point précis de la faille spatio-temporelle, là où le temps qui passe embrase l'espace avec elle, là où le rêve demeure ici, où bat ce cœur et ce rêve galopant de se fondre vivant dans l'instant, de se fondre vivant. Pourtant, vous êtes ici, localisé, à San Diego ou à Delhi, sur Mars ou en Pennsylvanie. Laisse-moi, laisse-toi qui rêve, laisse ta personne vivante qui rêve que je suis ici, là-bas d'entre les mondes, où glisser, basculer, mais au moment de tomber.
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18: Très chère bénévole Eva revient pour sa deuxième chronique, ça danse pas mal et vous? Elle nous parle aujourd'hui du Centre chorégraphique national de Rennes et de Bretagne et de ses heures joyeuses. Vous vous demandez peut-être ce que c'est, mais pas de panique, elle va tout vous expliquer en deux temps, trois mouvements.

Après la Happy Manif au Triangle, quoi de mieux que vous parler des heures joyeuses du CCNRB de Rennes, Centre chorégraphique national de la région Bretagne. Format hybride, ces heures joyeuses proposent de vivre une expérience artistique et dansée à 360 degrés, véritable moment hors du temps, pendant lequel n'importe quelle personne lambda a le privilège de partager tout un dimanche avec un ou une chorégraphe du monde du hip-hop ou de la danse contemporaine. Et si je vous en parle aujourd'hui, c'est que j'ai participé à celle de Linda et Ford en septembre. Je vous conseille d'aller jeter un œil à son travail et à celui de sa compagnie Paradoxal, c'est waouh ! Ces heures joyeuses m'ont fait un bien fou. Je peux vous dire que ça n'a l'air de rien, mais apprendre à faire semblant de marcher au ralenti en faisant du sur place sur le morceau que vous venez d'entendre en début de chronique, c'est juste le kiff total. Et si je vous en parle aujourd'hui, c'est que j'ai aussi participé à celle de Nadia en octobre. Je vous conseille d'aller jeter un œil à son travail et à celui de sa compagnie Paradoxal, c'est waouh ! Ah mais j'ai déjà dit ça, non ? Enfin, bon. Participer, on va dire, à moitié, parce que j'ai réussi à me bloquer le dos au bout de 2 heures de danse. Mais c'était à peu près à ce rythme-là.

0: Ok, je me cherche un peu des excuses. Enfin, pas vraiment. J'étais déjà ultra crevée avant de commencer, encore malade, bref. Une chose est sûre, c'est que Nadia a su nous mettre tous et toutes en confiance avec son approche de la danse qui se base en partie sur la technique de Germaine Aconi, créatrice de l'École des Sables au Sénégal. Pour que le corps raconte, se raconte, il faut avoir conscience des différents éléments qui nous enveloppent. L'air, le feu, l'eau, la terre. Il faut entrevoir l'idée du cosmos et de l'énergie qui nous traverse. Il faut écrire aussi. Danser et avoir conscience de son corps, c'est aussi apprendre à faire avec ses propres limites. Et c'est finalement ce qui s'est passé pour moi. Mais elle le dit bien mieux, Nadia.
1: C'est pour moi une façon de vous pousser à vous connaître. Donc quand moi je marche, qu'est-ce qui s'active en moi? C'est des questions qu'on ne se pose jamais. Mais en fait, plus tu es conscient de ça, plus tu es ancré quand tu danses.
0: Tout ça pour dire que j'étais vraiment trop bien avant de ne plus être bien du tout. Et Mazette, le poulet directeur général qu'on a mangé le midi, plat du Cameroun qu'elle a voulu nous faire découvrir pour une immersion totale, c'était waouh! Ouais, je sais, beaucoup de waouh aujourd'hui. Une vraie expérience à 360 degrés, je vous ai dit, que je vous encourage vivement à aller découvrir pour les prochaines sessions.

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3: Il est 15h sur le 88.1 FM et comme tous les jours cet été, il est l'heure de réécouter une des chroniques de la saison.
4: Aujourd'hui, je vais vous parler de JDR. Vous savez, cette activité où vous vous enfermez dans une salle avec d'autres personnes pendant des heures. Vous lancez des dés de différentes formes et différentes couleurs et le résultat détermine la suite de vos aventures. Vous parlez par acronyme et utilisez des termes que seules les personnes aguerries peuvent comprendre. JDR, c'est pour jeu de rôle. Quand on en parle, généralement, les gens identifient de suite le plus connu, le plus ancien certainement. Je veux bien sûr parler de Donjons et Dragons. Et oui, je suis un joueur de Donjons et Dragons. J'aime armer d'une simple feuille, d'un crayon, d'une gomme et d'une brouette de dés, partir à l'assaut d'un château pris par une horde de squelettes. Délivrer une ville d'un magicien renégat ou, pour les plus aventureux, défier un dragon dans son antre pour obtenir son fabuleux trésor. Donjons et Dragons est l'un des tout premiers jeux de rôle créés en 1974 par Gary Gygax et Dave Arneson. Et oui, ce jeu a 51 ans, comme moi. Et il a connu différentes versions pour en être aujourd'hui une sorte de version 5.5 sortie en 2024 pour les 50 ans du jeu. Alors pourquoi 5.5? Ça ne me demandez pas, je ne sais pas du tout. Ce que je sais, c'est qu'après une traversée du désert, les quadras et les quinquas qui ont retrouvé ce jeu sont de plus en plus nombreux à retomber dans ces fascinantes épopées. Moi le premier. C'est vers 12 ans que j'ai découvert en fait Donjons et Dragons, au collège, entre midi et deux, après la cantine. On se précipitait pour jouer. Je sortais ma feuille religieusement conservée dans mon agenda à l'effigie du groupe U2. Je fouillais au fin fond de mon sac US pour retrouver les quelques dés à six faces que j'avais réussi à subtiliser du jeu de Yam de mes parents. Et puis je sortais mes crayons et ma gomme, généralement tous les deux collés par mon tube de colle percé par mon compas que j'avais mal rangé dans ma trousse. On ne jouait pas longtemps, mais à chaque fois, moi, je m'éclatais. J'étais ce magicien jeune et insouciant qui, à grands coups de bâton et de sortilège, bon, le sort le plus connu, c'est la boule de feu, hein, parvenait à battre ses ennemis et obtenir les trésors imaginés par le maître de jeu. Nous étions à la fois sérieux et dissipés par tout ce qui nous arrivait. C'était rapide, mais comme nous jouions quasiment tous les jours, nous alternions un combat, puis une phase d'exploration. On était beaucoup moins doués pour les phases d'enquête à cette époque. C'était plus du PMT. Une porte, un monstre, un trésor. Je vous parlais d'acronyme tout à l'heure. C'était un grand troisième qui animait le jeu, lui-même ayant récupéré l'histoire de son grand frère. Parfois, nous nous réunissions même les week-ends afin de terminer une exploration en cours, et les grands frères, justement, venaient nous aider, en ramenant leurs personnages qui étaient bien plus forts que les nôtres. Bon, j'en parle essentiellement au masculin, car je n'ai quasiment pas souvenir, malheureusement, d'avoir croisé une fille autour d'une table à cette époque. Mais aujourd'hui, heureusement, les choses ont bien changé. Le jeu de rôle s'est énormément démocratisé et est presque devenu mainstream. Des chaînes YouTube, des vidéos Insta ou TikTok, des lives et des shows en font la promo. Et différents jeux pullulent. Vous préférez aux donjons et autres magies la folie des grands anciens? Bah venez jouer à Cthulhu. Vous aimez l'univers de la Chine ou du Japon médiéval? Commencez une partie de Xin ou de la légende des cinq anneaux. Hein. Ou encore, vous êtes passionné d'astrologie et de vie de personnages imaginaires ou ayant existé? Le jeu Trinité pourra vous occuper pendant des heures. Il en existe pour tous les goûts aujourd'hui. Star Trek, Star Wars, Dune, pour citer des grands noms de SF. Je suis même sur une campagne où j'incarne un chat. Et oui, un Maine Coon dans Cats la Mascarade. Je ne suis pas le chat le plus souple ou le plus aventurier du groupe. Je suis la force tranquille. Quand il faut faire peur aux autres chats et parfois même aux chiens, bah on fait appel à moi. Mais attention, toujours demander des caresses aux êtres humains afin de leur faire croire qu'ils sont la race dominante sur cette planète, alors que tout le monde sait bien que c'est faux. Il y en a bien pour tous les goûts. Et c'est ce qui est super aussi. C'est qu'en jouant sous les règles d'un même jeu, vous pouvez vivre des aventures totalement différentes. L'univers est le même, mais l'imaginaire des autrices et des auteurs est sans limite. Votre personnage évoluera au fil des parties. Si vous jouez longtemps, en campagne par exemple, il pourra même traverser des événements qui bouleverseront sa façon d'appréhender le monde et les autres personnages. Vous commencerez comme roublarde, prête à tous les larcins pour s'enrichir, et vous finirez à la tête d'une guilde de voleurs défendant la veuve et l'orphelin tel Robin des Bois. Ou bien vous jouerez un paladin novice au service d'une divinité inflexible, et par vos actions miséricordieuses, vous vous retrouverez au service d'une divinité différente, pleine de mansuétude. Vous pouvez être chaotique, loyal, bon ou mauvais. Bon, ce sont les axes donnés par Donjons et Dragons, mais c'est à vous de définir votre personnage. La seule limite qui est donnée est celle de votre imagination et celle des personnes qui jouent avec vous. C'est comme pour tout. Vous apprenez à connaître les joueuses et les joueurs avec qui vous partagez ces moments et généralement, ils deviennent des potes. En plus, plus vous vous connaissez, plus les aventures sont palpitantes. Bon, après, il faut avoir le temps. Hein. Comme je vous le disais, une partie aujourd'hui peut prendre entre 3 et 6 heures. Et certaines campagnes dans mon club vivent depuis plus de 20 ans. Les joueuses et joueurs changent au fil des années, mais l'univers reste présent, tant qu'il y a une personne pour le faire vivre et des personnes pour l'explorer. Oui, il existe des clubs proposant ce type d'activité. Sur Bordeaux, j'en connais au moins deux, hein, l'ASCPA Les Griffons et Troll Me Tender. Nous nous réunissons souvent le soir ou en week-end. Comme je le disais, pendant des heures, on parle beaucoup, bon, on rigole beaucoup aussi, et aussi on mange beaucoup. Parce que le rôliste aime apporter sucreries et gâteaux pour passer ce temps convivial. Et il existe aussi des plateformes en ligne, très très très bien faites. Je pense surtout à Roll20, mais il en existe beaucoup sous différentes formes gratuites ou payantes, avec des jets de dés virtuels, des ambiances sonores, des cartes très graphiques et des systèmes de jetons posés sur la carte permettant de suivre les déplacements des personnages et des monstres. Pour celles et ceux qui ne peuvent pas se déplacer et qui n'ont pas de club à proximité, c'est une véritable chance de pouvoir jouer aux jeux de rôle en ligne. Voilà donc pourquoi je suis un joueur de JDR. Pour ces instants de partage, un peu comme au théâtre, où des imaginaires se rencontrent et nous font vivre des aventures collectives incroyables. Voilà tout simplement pourquoi j'aime le jeu de rôle.
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2: Saluton, kiel vi fartas? Bonnet? Mal bonnet? Est-ce que vous êtes capable de me répondre maintenant que vous êtes tous bilingues?
5: Ouais. J'ai tout compris en espéranto.
6: Mi fartas bonnet.
2: Mi fartas bonnet.
6: Mi fartas bonnet.
2: Bah, tu vois, voilà, hein, tu y es quasiment. Peut-être que bientôt on pourra avoir une conversation en espéranto. Alors, du coup, ce que je vous ai dit, c'est salut, comment allez-vous? Bien ou mal bonnet? Du coup, c'est le contraire de bonnet, donc ça veut dire bah, pas bien. Et donc, vous pouvez me répondre, bah, comme tu l'as très bien dit, mi fartas bonnet ou alors mi fartas mal bonnet. Je ne vais pas bien. Voilà, donc j'espère que vi fartas bonnet. Et donc, tout de suite, on va commencer. Et chose promise, chose due, on va parler de trahison. C'est la deuxième partie de mon entretien avec mon prof d'espéranto, Guillaume. Et du coup, vous pouvez retrouver la première partie en podcast sur SoundCloud ou sur le site Radio Campus Bordeaux. T'as vu, je fais bien...
3: Mais oui, merci, bravo.
2: Je fais bien la promo. Hein. La semaine dernière, on s'est penché sur la formation des mots en espéranto. Donc, on a vu qu'avec une même racine, on pouvait simplement changer la terminaison pour former un nom en ajoutant « o ». Former un adjectif en ajoutant « a », un adverbe en ajoutant « e », un verbe à l'infinitif en ajoutant « i », et on pouvait aussi conjuguer, par exemple, le verbe « estas »« être au présent », donc je vais dire « mi estas »,« vi estas »,« li estas », etc. Et au passé, ben, on reprend les mêmes pronoms sujets et on change uniquement la terminaison, donc je vais dire « mi estis »,« vi estis ». Au futur, c'est la même chose, mais avec « os », donc « ni estos »,« vi estos », etc. Et au conditionnel, on met juste « us », donc « li estus »,« ni estus ». Voilà, et puis on a aussi appris à former le féminin, donc on ajoutait « in », donc « in », et le « o » final. Par exemple, on avait « onclo », c'était « l'oncle », et du coup, pour la tante, c'était...
3: Si. Ah mince, je me souviens plus... Ah, j'ai un trou, mais aidez-moi autour de la table.
6: Oncline, non?
2: Oncline, no.
3: Ah, Oncline, no, voilà. C'est
2: voilà, okay, exactement. Ça très bien. Et donc voilà, ça c'était le petit récap plus technique. Et maintenant qu'on est tous bilingues, hein, on va pouvoir entrer dans le vif du sujet. Et donc je me doute que vous brûlez d'impatience d'en savoir plus sur cette trahison. Donc pour comprendre de quoi il s'agit, il faut que je vous parle de l'ido. C'est une autre langue construite que l'on avait évoquée il y a quelques semaines, pardon, dans la chronique sur les langues construites. Mais d'ailleurs, ido, ça veut dire quoi? Je vous laisse écouter la réponse de Guillaume, donc mon prof d'espéranto, en français, et on en discute juste après.
7: Les gens qui ont créé l'ido revendiquent, et même je crois qu'ils avaient à cœur d'honorer l'espéranto, puisqu'ils ont appelé leur langue ido, qui veut dire en fait le petit, le descendant. Tu vois, par exemple, en espéranto, pour créer le nom d'un animal qui est le petit, on ajoute le mot ido à la fin. Donc, par exemple... Hundo, c'est chien. Hundido, c'est le chiot. Kato, c'est le chat. Katido, c'est le chaton. Voilà, etc. Ido, c'est le suffixe qui sert à créer, à dire le petit. Et donc, Ido, ben, c'est une langue qui se revendique comme étant le petit, le descendant de l'espéranto.
2: Voilà, donc on l'a vu, le suffixe ido veut dire le petit, le bébé de tel ou tel animal. Donc il a donné le cas de undo, le chien, et pour le chiot, on dit undido. Donc pour le former, on enlève le o final, on ajoute le id, et puis on rajoute le o. Donc, du coup, je vais vous faire un petit quiz, vous me connaissez maintenant, ça ne serait pas une chronique de délier la langue sans un petit quiz. Du coup, je vais vous donner des noms d'animaux. Ok, les parents, en fait, vous allez devoir deux choses. Premièrement, trouver de quel animal il s'agit. Et ensuite, former, avec ce qu'on a vu, former le nom du petit. Donc, si je vous donne le mot « anasso », d'après vous, il s'agit de quel animal ? J'avoue, j'ai commencé un peu fort, c'est pas l'animal le plus facile. Avec le français, ça va pas vous aider des masses. Par contre, si vous parlez italien, ça peut vous aider.
6: Oh, cheval ?
2: Non, vraiment beaucoup plus petit, des plumes et des ailes.
5: Un canard ?
2: Ouais.
5: Oh, ok.
2: Bien joué.
5: J'avais une chance sur plein.
2: En italien, c'est anatra. Donc, c'est pas exactement la même chose, mais c'est vrai qu'on a le début, donc ça, voilà, ça peut aider un peu. Et donc, comment on dit caneton, d'après vous ? Si anasso, donc il faut qu'on enlève le o final, qu'on rajoute id et qu'on remette le o. Ça ferait quoi ?
6: Anacido ?
2: Exactement. Anacido. C'est ça. Allez, je vous en fais un plus facile quand même. Lupo. Qu'est-ce que ça veut dire ? C'est quoi comme animal ?
8: Un loup.
2: Oui, tout à fait. Et donc, comment tu dirais un louveteau ? Louis, je sens. Vas-y, c'est ton moment, Louis.
6: Loupido ?
2: Exactement. Voilà, tout à fait. Et donc, pareil, on a éléphanto.
8: Un éléphant.
2: Exactement. Ah oui, okay. Et donc, un éléphanto, le bébé de l'éléphant, du coup, tu le dirais comment en espéranto ?
8: Éléphantido.
2: Éléphantido.
8: Éléphantido, ok.
2: Éléphantido, voilà. Du coup, voilà. Donc ça, c'est pour le nom de la langue ido. Comme vous le voyez, il y a un lien fort avec la langue espéranto. Mais donc, vous allez me dire, voilà, on nous avait promis de la trahison, du conflit. Où est-il ? Parce que pour l'instant, on n'en a pas parlé. Mais on y vient. J'ai donc demandé à Guillaume s'il pouvait nous en dire plus sur la création de cette langue. Et voici sa réponse en français.
7: À un moment clé dans l'histoire de l'espéranto, où je ne sais plus quelle institution internationale s'intéressait à l'idée d'avoir une langue internationale construite et était prête à je ne sais plus si c'était allouer de l'argent ou apporter une forme de support politique. Au moment où les défenseurs de l'espéranto, qui existaient déjà depuis quelques décennies, présentent leur projet espéranto, ils sont en concurrence, à leur grande surprise, avec des éminents espérantistes qui faisaient partie de leur rang et qui ont proposé ce projet parallèle qui se présentait comme étant une amélioration de l'espéranto.
2: Et donc, après cette conversation, ma curiosité était attisée, évidemment. Je suis donc allée faire des recherches et voici ce que j'ai trouvé. Donc, pour vous placer dans le contexte, on est au début du XXe siècle, quelques années avant la Première Guerre mondiale. Je vous lis ce que j'ai trouvé et on en discute juste après. Donc je cite, « De nombreux scientifiques plaident alors pour une langue universelle. Mais laquelle ? En 1907, quand un comité international est dédié à la question à Paris, l'espéranto semble avoir toutes ses chances. En 1904, une revue scientifique a vu le jour dans cette langue. Elle compte parmi ses parrains Henri Poincaré ainsi que deux prix Nobel. Mais, un matin, les membres du comité se voient présenter une toute nouvelle langue, l'ido. Ils débattent, palabrent et se séparent indécis. Selon Michael Gordon, qui est l'auteur de l'ouvrage Scientific Babel, c'est le président du comité lui-même, Wilhelm Oswald, qui a saboté le projet. Le chimiste allemand a soutenu en sous-main l'ido, car il le trouvait mieux adapté à sa discipline. Il donne même la dotation de son prix Nobel pour le promouvoir. La Première Guerre mondiale rebat finalement les cartes, alors que l'allemand est quasiment rayé des publications scientifiques et que l'anglais s'impose, l'ido disparaît ou presque, et l'espéranto est relégué au rang de loisir. Donc, Guillaume avait raison, il y a eu trahison. Alors évidemment, elle n'est pas aussi sanglante et grandiose que celle dans des séries comme Game of Thrones. On fait ce qu'on peut, on est en linguistique.
5: Heureusement.
2: Mais tant mieux peut-être. Mais c'est une trahison tout de même. Et morale de l'histoire, toujours se méfier des gens qui veulent nous rendre hommage. Peut-être, voilà, je ne sais pas. Et du coup, vous en pensez quoi de cette histoire de ido espéranto ? Est-ce que vous auriez fait la même chose ? Comment est-ce que vous auriez procédé ?
5: Est-ce qu'on est des traîtres ? C'est ça que tu es
2: en train
5: de nous poser comme
2: question.
5: Exactement,
2: je veux savoir si mes collègues sont des traîtres, tout à fait.
5: Je ne sais pas qui veut se lancer pour les réponses. Allez, Louis.
6: Ouais, je sais pas. Sincèrement.
2: Est-ce que tu avais déjà entendu parler de cette histoire entre espéranto et ido ?
6: Non, du tout. L'espéranto, je connaissais un peu. L'ido, pas du tout. comme quoi ça n'a pas forcément marché de fou.
2: Ben non, parce qu'en fait, aujourd'hui, on considère que, par exemple, si on prend 100 personnes qui parlent une langue construite, ben il y en a 99 qui parlent l'espéranto, en fait. Et après, c'est pas une personne qui parle l'ido, en fait. Après, on doit diviser en pourcentage. Par exemple, va y en avoir 0,2 qui parle l'ido, 0,1 qui parle l'interlingue. Je dis n'importe quoi, c'est pas exactement les bons pourcentages, hein. Mais on considère qu'en tout cas, il y a environ 99% des gens qui parlent une langue construite qui parlent l'espéranto. Voilà. Et du coup, Guillaume nous disait que l'ido se présentait comme une amélioration de l'espéranto, mais une amélioration en quoi ? Ben, je lui ai posé la question, donc on l'écoute et on en discutera après.
7: D'après ce que j'en ai compris, pour le peu que j'en sais, en fait, là où ils parlent d'amélioration, pour moi, ils ont retiré certains aspects acculturels qui n'existaient pas déjà, parce que dans l'espéranto, il y a des choses qui sont complètement créées de toutes pièces, et donc ils ont remplacé ça par des mots d'origine latine. Donc en fait, ils ont encore plus latinisé l'espéranto, alors que l'espéranto est déjà pas mal latin quand même. Ils ont encore plus latinisé l'espéranto, le rendant encore plus facile à apprendre pour des locuteurs du français, italien, espagnol, etc. Et c'était, je crois, leur argument pour dire qu'ils ont fait une langue encore plus facile à apprendre. Ce qui était le plus cruel, le plus difficile à avaler dans cette histoire, c'est la façon dont ils s'y sont pris.
2: Donc voilà, l'ido serait encore plus latinisé que l'espéranto, alors que l'espéranto, on le rappelle, a environ 70% de son lexique, qui est constitué de racines latines. Bien que sa grammaire ne soit pas basée sur les systèmes européens et qu'elle ait vocation à transcender les langues et à être facile d'apprentissage pour tous et pour toutes, mais quand même, 70% environ de son lexique. Et donc nous disions que l'ido était plus latinisé, je vous donnais quelques exemples. En ido, par exemple, pour dire « toujours », on dit « sempre ».
5: Voilà. Oui.
2: Donc c'est assez quand même similaire des langues qu'on connaît, alors qu'en espéranto c'est chiam, donc vraiment rien à voir. C'est pour ça que Guillaume parlait d'acculturel, etc., entre guillemets, parce que c'est des choses qui vont être créées en fait pour l'espéranto, et il y a vraiment toute une logique en fait. Alors je vais pas vous le sortir maintenant, mais il y a vraiment tout un tableau avec une logique, par exemple pour dire toujours, jamais, etc., c'est assez logique, alors que là du coup en ido on a repris plus ou moins les mots qui dérivaient du latin et les mots utilisés dans les langues romanes. Voilà. Et pour dire et en ido, c'est et, juste la lettre e. Et est-ce que vous vous rappelez comment on disait « et » en espéranto ? Louis, tu étais le seul, la dernière fois, tu avais relevé un mot, tu avais dit « j'ai relevé ce mot-là » et tu avais trouvé…
6: « Kai ».
2: Voilà, exactement, « kai ». K-A-J. Donc voilà, pour une comparaison entre ido et espéranto, je vous conseille le billet du blog de Claude Piron qui est intitulé « Ido ou espéranto ». Voilà, c'est pas trop difficile à retrouver. Mais vous en doutez, moi j'ai une préférence pour l'espéranto évidemment. Mais si des idistes, je crois que c'est comme ça qu'on appelle les gens qui parlent l'ido, donc si des idistes nous écoutent, j'espère qu'ils viendront témoigner sur leur langue. Et après tout, ils ne sauraient être responsables d'une trahison ayant eu lieu il y a plus d'un siècle. Et ceci conclut notre parenthèse espéranto, nous y reviendrons peut-être plus tard. Mais si vous voulez en savoir plus, nous allons enregistrer un épisode de mon podcast avec Guillaume, que je remercie d'ailleurs pour ses réponses, donc je vous en parlerai quand il sortira, et hop, je fais un peu d'auto-promo, il n'y a pas de raison. Sur ce, je vous dis à bientôt, et Coran Duncan, Gisla Venanta, merci beaucoup, et à

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15: C'est l'heure d'une nouvelle chronique de Dans la sauce, la chronique culinaire qui s'intéresse à une bouffe ancrée dans la société. Cesse sort de sa cuisine ce soir et va faire un tour à l'épicerie.
16: Bah, moi je suis Bérangère de Clercq, je tiens une épicerie qui s'appelle Ma Joyeuse Épicière. C'est une épicerie bio et vrac dans laquelle on essaye de proposer des produits plus responsables, locaux, de saison et qui soient bons pour la planète, mais aussi d'avoir un endroit qui crée du lien, d'arriver à retrouver en fait cette ambiance d'épicerie de proximité, avoir toute cette dimension sociale du commerce aussi, que ce soit pas juste venir là pour consommer mais aussi pour être dans l'échange.
17: On va faire faillite par ma faute. Tu sais qu'on est bienvenue ici, mais quand même. Là, je prends un peu trop de liberté.
16: Nous, l'objectif, en fait, avec cette épicerie, c'est faire du circuit court et de mettre en avant nos producteurs, de faire parler de leur métier, pouvoir les soutenir, de pouvoir les permettre de vivre de ce métier qui est essentiel parce qu'on a besoin de nourriture, de toute façon, pour vivre. Et après, bah, pour le vrac, nous, l'objectif, c'est effectivement de limiter les emballages. Nous, on a les gros sacs de vrac qu'on reçoit, mais par 10 ou des fois même 25 kilos. On a beaucoup de producteurs qui font de la consigne, notamment tous nos producteurs de produits laitiers. Donc, on a du lait en bouteille consignée, des yaourts, enfin voilà. Donc, beaucoup de choses sur lesquelles les clients payent une consigne, reviennent et on leur rembourse, et ça marche très bien à l'épicerie parce qu'on fait une grosse sensibilisation par rapport à ça. Et puis nous, on met aussi à disposition des bocaux gratuits en libre service qui sont des dons. Nous on les lave, on les pèse, et du coup les gens, s'ils ont pas envie de prendre les sacs en craft qu'on met à disposition, et ben ils peuvent prendre les bocaux et donc faire vraiment du zéro déchet, revenir avec et tout ça quoi. Alors bah nous on fait des paniers toutes les semaines pour les clients et en fait on essaie toujours de faire découvrir des nouveaux produits. Donc là notamment en septembre on a un petit fruit qui s'appelle le kiwi, c'est un mini kiwi. Et du coup voilà, tous les ans on aime bien proposer des choses qui changent pour montrer aux gens qu'il y a autre chose que juste les courgettes, les tomates, les poivrons, et qu'il y a des choses un peu plus originales qui puissent exister. Et les paniers c'est un bon moyen parce qu'on essaie toujours de mettre un peu quelque chose de moins connu dans le panier, de donner une idée de recette, d'expliquer ce que c'est, enfin voilà.
18: Et le lait, je sais pas si tu l'avais fait.
19: Non,
18: non, et la bouteille. Ah, moi, tout de suite, je vais dans un petit sac, ouais.
19: Est-ce que je pourrais reprendre le fou, s'il vous plaît?
18: Allez, c'est moi le.
16: Aujourd'hui, le beurre ne se vend pas du tout assez cher par rapport au prix que devrait être ce genre de produit. Toutes les bouteilles qu'on achète en grande surface, c'est du lait qui est intégralement écrémé, qui ensuite, dans lequel ils rajoutent de la crème pour faire du demi-écrémé ou de l'entier. Et du coup, bah, ça leur fait une quantité de crème qui transforme en beurre. Et donc aujourd'hui, le beurre, ça vaut rien parce que c'est un déchet finalement. Donc le prix qu'on trouve en supermarché, c'est impossible de le trouver en direct avec des producteurs. Et eux, en général, ils le vendent en direct pour faire un produit d'appel. En fait, les gens viennent pour acheter leur beurre, mais en général c'est un produit sur lequel ils font très peu de marge parce qu'il faudrait le vendre peut-être 3 fois plus cher que le prix qui est vendu actuellement. Surtout que ça demande beaucoup de temps à faire, et puis ça demande de sacrifier du lait en fait, parce qu'aujourd'hui très peu de monde consomme du lait écrémé à 100%, et pour faire du beurre il faut du lait écrémé. Donc voilà, c'est pour ça qu'aujourd'hui on n'a pas de beurre, et donc on essaie d'expliquer aux gens pourquoi. Après bah voilà, faut pas hésiter à aller voir les producteurs en direct, eux ils pourraient peut-être en proposer, mais nous aujourd'hui c'est vrai qu'on a du mal à en trouver pour l'épicerie.
18: Non mais c'est bien. Et le petit pain aux graines, et voilà.
19: Et voilà, c'est bon.
18: C'est tout bon ?
19: Oui, c'est tout bon. Attendez, je vous mets ça.
18: Oui, bah vous pouvez le reposer là, c'est super.
16: Si je devais choisir un mot pour décrire l'épicerie, ce serait vivant.
18: Et bah c'est parfait,
19: passez un bon week-end. Merci.
15: Et si vous souhaitez découvrir cette épicerie vivante, rendez-vous au 40 rue d'Entrain. Si vous avez envie d'envoyer Cesse sur d'autres terrains alimentaires, envoyez vos suggestions au 02 30 96 25 35.

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3: Bonjour et soyez le bienvenu dans Rien à dire, mon émission, mon podcast, que j'ai aujourd'hui encore pensé, conceptualisé, façonné pièce par pièce, mot après mot, tel l'artisan sur le métier remettant son ouvrage. Aujourd'hui, on va commencer par des petits gars de Brooklyn, real estate, ce qui veut dire tout simplement immobilier en anglais. Des gens de Brooklyn tels qu'on peut tout à fait les imaginer vus d'ici, genre avec des lunettes à grosses montures, des bonnets, des casquettes, des barbes, des vêtements amples. On pourrait tout à fait les fantasmer en train de boire un café genre mochaccino avec une touche de lait d'amande sans gluten à $12 dans un petit coffee shop de Brooklyn. On écoute Somebody New, petite perle pop de 2024.

0: Sans transition, on va parler un peu de Mathieu Bogaerts. Sort en ce début 2025 un nouvel album, Grand Piano, dont on entend un petit extrait derrière moi. Mathieu Bogaerts, c'est un peu comme un vieux pote, on sait plus trop d'où on le connaît, ni depuis quand, mais il a toujours été là. Des fois on le voit pas pendant un certain temps, mais il revient toujours nous faire un petit coucou à l'occasion.
1: Tout ça, comment ça ?
0: Personnellement, j'avais beaucoup aimé l'album Michel en 2005. On va écouter le morceau Pardon qui en est issu et on en parle après.
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0: je sais pas si comme moi vous avez écouté hyper attentivement ce morceau, mais vous aurez peut-être remarqué qu'il y a à l'intérieur, dans le pont, comme un petit oubli de batterie. On va réécouter ensemble. Donc là, il y a ce petit pont musical et il y a ce petit élément de batterie qui fait derrière tic tic tic tic tic tic, comme ça. Et là. Ah. Et ça reprend. On se le réécoute une fois. Donc ça fait depuis 2005, soit une vingtaine d'années, que je me demande si c'est volontaire, si c'est un oubli, si personne ne l'a entendu, si on s'était dit bah on refera ça plus tard et puis on a eu la flemme ou on a oublié. Et finalement, le mieux c'était de poser la question à l'intéressé, Mathieu Bogas, qui a accepté de nous répondre sur ce point précis.
1: Bonjour, alors une question, une réponse. Et pour ce disque, pour la production de ce disque, j'avais commencé par les batteries sans clic, c'est-à-dire sans métronome, juste en jouant la batterie et en me chantant la chanson en même temps. Et c'est une chanson qui a été enregistrée très très très vite, ce qui est rarement mon cas. En général, je prends beaucoup de temps. Et je me souviens très bien avoir fait la batterie, le piano, puis la basse, puis un œuf, une percussion. Tout ça en une heure ou deux, enfin tout, voilà. Donc j'étais dans une démarche de garder, même s'il y avait des petites erreurs, des petites aspérités, ça faisait partie du charme, on va dire. Voilà, donc il y a des fois je ne garde pas les aspérités parce que ça ne rentre pas dans le propos, et là je trouvais que ça rentrait dans le propos. Voilà, ce dont on parle, ça fait plus de 20 ans, mais je m'en souviens comme si c'était hier.
0: Merci à Mathieu d'avoir amicalement pris quelques minutes pour nous éclairer sur ce détail. Personnellement, je me sens un peu mieux depuis que je sais ça. Alors parfois, je ne sais pas si c'est pareil pour tout le monde, mais moi, je peux être pris d'une envie soudaine, un besoin irrépressible, un truc qu'on ne contrôle même plus, comme une envie de manger des chips. On sait que c'est pas bon, que ça nous coupera suffisamment l'appétit pour nous gâcher le repas, mais on va quand même chercher dans le placard le paquet avec un petit air coupable. Et ben, pour moi, c'est la même chose. Des fois, j'ai envie de m'écouter un gros tube FM du début des années 90. Alors, bien sûr, c'est trop sucré, trop gras, trop salé, un peu difficile à digérer, mais ça fait du bien sur le coup, ça soulage. Genre celui-ci, Duran Duran, Ordinary World de 1992.

Ah ouais, c'était vraiment trop bon. Mais moi mon problème, c'est que quand j'entends un refrain aussi bon, bah faut que j'arrête ce que je suis en train de faire, que je remonte au salon, voilà, que je m'installe et que je leur joue, quoi. C'est plus fort que moi.

0: Désolé, c'est plus fort que moi, j'arrive pas à m'en empêcher. Bon, rien à dire, c'est fini pour aujourd'hui, en espérant qu'on aura su vous toucher, vous faire rire, vous séduire. À la semaine prochaine.
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3: Ma nouvelle carte. Qu'est-ce que vous en dites?
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3: J'ai pris os. Et j'ai choisi un très beau caractère, le Cillian Ray.
4: Elle est cool, Batman, mais ce n'est rien. 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
3: Faut reconnaître qu'elle est splendide.

0: Et bonjour et bienvenue dans Photoshop, l'émission de radio bimensuelle qui parle d'art graphique et d'autres trucs. Vous êtes sur Radio Campus, pardon, et nous sommes l'Amicale Graphique, un atelier d'artiste sur Clermont-Ferrand. Deux fois par mois, nous recevons un acteur ou une actrice locale de cette culture. Dans une première partie d'émission, on va discuter tranquillement afin de mieux connaître votre invité, son parcours, son boulot, etc. Et ainsi, dans une seconde partie, il sera temps de se lancer une petite game de notre jeu éponyme, un plateau, un dé, des cases avec des questions sur le métier d'artiste, mais pas que. Autour de la table aujourd'hui, nous avons moi-même Thomas Bi, Clément, Julie et Adrien. Comment ça va l'équipe?
1: Ça va.
2: Nickel.
0: Yes, retour des élections législatives. Tout le monde est en forme. À ce que je vois. Municipal, pardon. Présidentielle. Élection du monde. Et aujourd'hui, on a le grand plaisir d'accueillir avec nous Louise Chiran. Comment tu vas?
3: Très bien.
0: Bienvenue.
3: Contente là.
0: Merci. Louise, tu es illustratrice, peintre. Qu'est-ce qu'on peut dire en plus?
3: Oui, sérigraphe.
0: Sérigraphe. Printmaker, j'ai vu.
3: Tout ça, oui.
0: Tout ça.
3: C'est déjà bien.
0: Eh bien, écoute, bienvenue dans l'émission. On va parler un peu de toi, on va te découvrir un petit peu. On va commencer d'ailleurs tout de suite par Julie, qui nous a préparé un petit passage en allant scroller un peu tes réseaux. Vas-y, Julie, c'est à toi.
4: Merci. Pour vous, chers auditeurs, qui dans cette émission n'avez que le son et pas l'image, je vais faire pour vous l'audio description du compte Instagram de notre invité du jour, que l'on retrouve sur Louise Chiran. Ça s'écrit S-H-2-E-R-A-N. Louise est illustratrice et poste sur son compte Instagram quelques-uns de ses dessins, peintures et sérigraphies. Beaucoup de ses dessins représentent des silhouettes. En une ligne tracée au crayon noir ou bleu, Louise capture une posture, un profil, un mouvement, un geste, un regard ou des verres de vin. C'est simple, mais à la fois juste et suffisant. Le crayon laisse sur la feuille la trace du mouvement de sa main. Parfois, une zone du dessin est coloriée ou peinte avec un aplat de couleurs. Et puis parfois, on passe du dessin à la peinture, comme par exemple avec sa série de tableaux intitulée Toscane d'Auvergne, inspirée de paysages et villages auvergnats du coin où habite Louise et où la lumière est parfois semblable aux couleurs chaudes des paysages de Toscane. Ces tableaux sont d'ailleurs peints dans des tons parme, vert et ocre. Et puis dans ce long fil d'Instagram, on retrouve aussi de la couleur dans une série de monoprints, une technique particulière de sérigraphie, qui représente des fleurs colorées et aussi des tomates bien mûres. Le compte Instagram de Louise oscille donc entre tracé en un seul coup de crayon sur fond blanc et aplat de couleur dans des tons chauds. Bref, Louise illustre des instants de vie et des lieux avec parcimonie et justesse. La spontanéité de ses traits est touchante et fait vivre un quotidien très humain. Louise, maintenant, c'est à toi de nous en dire plus.
0: Oh, bravo.
3: Merci. Je suis venue que pour ça.
0: C'est bon, ben merci, au revoir.
3: C'est un petit ego boost le mi-semaine.
0: Avant que tu arrives dans le studio, Julie, avant de parler à Louise, elle disait, elles sont trop bien les petits passages de Julie.
3: Non, mais nickel.
0: C'est vrai que parlons-en, mais c'est très très bien. Moi, merci. J'ai plein de retours sur tes passages, c'est magnifique, incroyable, merci, cette merci, émission merci. Professionnelle. Est-ce qu'elle a visé juste?
3: Tout à fait, oui. Oui, oui.
2: Est-ce que là, tout de suite, tu ressens la Toscane chez toi?
3: Non, ça... non, c'est juste un nuage horrible. Non.
2: Il fait 2 degrés.
3: Il fait 2 degrés depuis, je ne sais pas, 2 ans. C'est horrible.
2: C'est horrible. Un rappel de l'Angleterre, peut-être.
3: Oui. Non, il ne fait jamais froid en Angleterre. Il fait juste genre 12 degrés toute l'année.
4: Et humide.
3: Et humide.
0: Et on parle en compétition de patriotisme tout de suite.
3: Direct.
0: Tu viens d'où, Louise, alors?
3: Donc, je suis de Londres. Bah, non, c'est pas vrai. Je viens de juste au nord de Londres, juste en dehors, une petite ville qui s'appelle Hartford. Mais j'ai fait mes études à Londres. Et,
0: t'as fait quoi comme études?
3: J'ai fait... ça s'appelait Surface Design.
0: Ok.
3: Donc c'était.
4: C'est pas ok, genre tu comprends, Thomas.
0: J'ai compris le deuxième.
2: Surface
3: Design. Donc c'était plutôt tout ce qui était pour les tissus de décoration ou de la mode.
2: Ok, c'est designer textile.
3: Un peu, mais aussi pour les papiers peints.
0: Ok,
2: ouais, mais ça, ils font ça aussi. Ouais.
4: Enfin, tu crées des motifs?
3: Oui. Mais j'avais rien à faire là-dedans. Je ne sais pas pourquoi. J'ai fait... En Angleterre, il faut faire une année où on fait un peu de tout. On fait du textile, du sculpture, du tout. Et après, on a le droit de faire 3 ans de ce que tu
0: plus
3: choisis.
0: Plus resserré, plus spécialisé.
3: Voilà, mais il faut faire cette année. Et pendant cette année, il y avait un projet qui était papier peint. Et j'ai fait un peu un projet où j'ai inversé les normes de ce que ça peut être un papier peint et j'ai trouvé ça rigolo. Donc j'ai choisi cet degré. Mais j'ai déjà fait un an dans un truc qui était plutôt graphisme à Leeds, dans le nord de l'Angleterre.
0: Okay.
3: Mais ça ne m'a pas plu. Donc après, j'ai fait Surface Design qui... Voilà. Mais c'est là où j'ai appris à faire de la sérigraphie. C'était une... donc c'était le... Ça s'appelle The London College of Communication.
0: Okay.
3: Et avant ça, c'était The London College of Printing.
0: Okay.
3: Donc il y a une creuse histoire de tout ce qui est impression. Donc il y avait cet énorme bâtiment avec des fenêtres tout autour et je faisais de la série. C'est vraiment endroit idéal d'apprendre à faire ça. Voilà.
0: Ça fait envie. Ouais.
3: C'était beau, c'était très beau. Moi, c'était un Elephant Castle qui est pas du tout beau, c'est horrible. Comme, pardon, tous les auditeurs de Londres.
0: Avec l'IA, ils peuvent traduire nos voix. On envoie des fish and chips en mode tiens, on attend la mission. C'est faux.
3: Voilà, donc c'était je crois que ce qu'on a appris là-bas, c'était bien. Après, c'était pas mon parcours, c'était pas pour moi. C'était le textile, la mode, c'était pas mon truc. Mais j'ai appris plein de techniques qui m'étaient utiles après.
0: Et c'est un peu le même traitement, enfin, pas le même traitement, mais comment dire, ça marche un peu pareil. Tu vois, ici, par exemple, parce que c'est similaire, nous, en général, si je pense aux Beaux-Arts, par exemple, tu vas avoir une première année assez généraliste où tu vas tatouiller un peu plein de trucs et c'est en deuxième année que tu spécialises. Mais après l'école, par exemple, c'est la merde. Par exemple, tu vois, genre, on te met pas dans un job où on te dit pas comment
3: gagner de l'argent. Oui, non, après t'es fini, c'est...
0: Ouais, c'est pareil en Angleterre, c'est le même principe, tu fais ton école et tu te démerdes derrière.
3: C'est ça, donc ça servait à rien. Je crois que peut-être maintenant c'est plus intéressant de pas faire ça et de t'intégrer dans une entreprise où tu commences à apprendre les bases de ce que t'as envie de faire.
0: De ton prochain métier. Mais c'est vrai que du coup maintenant, aujourd'hui, il faudrait faire ça, mais en même temps ils te demandent d'être sorti de l'école quand même.
3: Ouais, oui. Mais maintenant, c'est tellement cher. C'est
0: Ouais.
3: Je sais pas.
2: Parce que le parcours là-bas, c'est école privée ou les études en Angleterre.
3: C'est-à-dire que...
2: C'est que c'est payant. Les
3: c'est
2: écoles,
3: payant, ah, ouais. Oui. Ouais.
2: Elles sont très chères sur le système américain.
3: Ces gens ont 10 000 par an.
0: Ah oui. Donc nous, c'est des grosses écoles.
3: C'est énorme. Donc il faut prendre un prêt pour être étudiant. Bon, c'était comme ça il y a... 15 ans, je crois. Je crois que ça n'a pas changé. Je crois qu'il faut toujours payer. Donc c'est maintenant. Moi, si j'allais refaire les choses maintenant, j'aurais peut-être, être plus intéressée de m'intégrer dans une entreprise ou essayer de travailler direct pour apprendre. Parce que j'ai pas appris genre 3000 livres de... Voilà, c'était pas...
0: Ah, tu penses que t'es ressorti sans forcément avoir beaucoup grandi dans le truc? Tu t'es amusé, mais t'as pas forcément...
3: Voilà. Je crois que...
1: Ça portait pas un réseau quand même pour la sortie de l'école, de gens, d'anciens élèves ou non, même pas.
0: Ouais, parce que globalement en France, le modèle français, souvent c'est un peu ça, c'est que tu vas avoir une école, les écoles les plus chères, là je pense à Émile Cot, là des trucs un peu comme ça, qui sont à peu près à 10 000 balles l'année aussi. Ça fait partie un peu des plus chères dans l'idée. Mais alors il y a des qui sont spécialisés, qui ont vraiment une étude de fou, mais il y en a d'autres, selon les prix, tu t'achètes vraiment les contacts de l'école souvent.
3: Non, et en plus, j'étais pas allée. C'était pas plus coûteux que les autres. C'est un peu comme ça partout.
0: Pour tous, ouais.
3: Il n'y a pas une hiérarchie entre les institutions. Je crois que c'est un peu ça partout. Et c'est Londres, donc tout le monde est artiste.
0: Ouais.
3: C'est trop grande pour... Non, c'était... Non. C'était après, donc j'ai toujours bossé aussi dans les restaurants, les pubs, les bars, les caves à vin, les trucs comme ça. Et c'était plutôt ça qui m'a apporté des connaissances, du travail. Ouais.
0: Ah, j'ai eu la même
3: chose. Qui était le fac, c'était.
0: Lumière.
3: Voilà. Ouais, c'était bien et. Peut-être pas si
4: ça
3: bien
4: t'a permis
3: que ça.
4: De savoir ce que t'aimais et ce que t'aimais
3: pas faire. Oui, la sérigraphie, vraiment, ça m'a... Parce que j'aimais pas ça du tout. Au début, je trouvais que c'était que le nettoyage des trucs, la tente pour que le cadre sèche. J'aimais pas ça. Et après avoir, on était obligés de le faire là-bas. Ouais. C'était, ça faisait vraiment partie du truc. Et après avoir fait 100 000 fois, j'étais OK. Je commence à. C'était comme avec le projet de papier peint. J'étais OK, on peut faire plein de choses avec ce truc. Je suis pas obligée juste de faire des éditions d'une cinquantaine de choses. Ça peut être plus artistique. Je peux jouer avec, en fait. Et, donc, je suis contente que j'ai fait pour ça. Et aussi, on a dû faire. Genre letterpress, plein de trucs qui étaient vraiment l'impression.
0: Ouais, letterpress, pour les gens qui nous écoutent, c'est un peu quoi ? C'est schématique, basiquement, c'est carte de visite un peu, c'est quoi ?
2: C'est ce que fait Olivier, enfin, en tout cas,
0: ouais,
2: c'est les
0: presses. Les gens ne savent pas non plus ce que fait Olivier.
2: Non, c'est vrai, c'est vrai. Mais c'est les presses.
0: Ouais, c'est ce que fait Olivier.
2: C'est les presses au plomb à la base, pour faire de la typo.
3: Oui, la typo, oui, voilà. Les blocs en bois.
2: Ouais, en bois ou en.
0: Basiquement, imaginez Gutenberg, c'est ce côté presser une feuille contre des lettres en 3D, vous allez vous mettez de l'encre et ça vous donne des textes. Ouais, c'est l'ancêtre de l'imprimante numérique. Avec une machine mécanique. Voilà, c'était juste pour situer un peu aux gens. On essaie de filer un peu des connaissances. Ouais. Et donc, letterpress ?
3: Letterpress, on a fait, oui.
2: Gravure.
3: Gravure. J'essaie de trouver les mots, le truc aquadouce.
2: Aquatinte, enfin, ou du coup, c'est avec le.
4: Taille douce.
2: Taille douce, oui. Avec l'acide.
3: Oui, voilà. Donc, on a fait tout un tas de choses qui étaient.
2: Tout ce qui est autour du print, quoi, de toute façon. Ouais. On va dire les différents médiums.
3: Et de fait, en fait, on a beaucoup fait sur tissu que je fais plus. J'aime pas ça, mais c'était intéressant de le faire à un niveau. C'était immense, cette salle. Il y avait des tables de.
2: C'est vraiment les trucs de papier peint, parce qu'il y a quand même le papier peint anglais qui a une réputation. Enfin, est-ce que c'est lié à ça
3: Peut-être.
2: L'historique.
3: Oui, il y avait des moyens d'imprimer les choses aussi grandes que ça dans cette salle. C'était vraiment.
2: Des anciens ateliers textiles d'industrie.
3: Oui, c'était un peu comme ça. Et j'imagine les gens qui ont appris ce métier, ils ont dû passer par. Le College of Printing, c'était vrai, c'était oui, j'avais la chance d'être là, c'était cool. Mais
4: et après ça, tu t'es dit je vais faire
0: comment tu te lances après,
3: après ça, j'étais juste dans les restos. mais vraiment, c'était une fois dedans, j'étais tout le monde commence à comprendre que tu fais ça. Tu fais, tu peux me faire une affiche, tu peux me faire un dessin, on a ça à communiquer. Et ça commençait vraiment pas ça. Donc petit à petit, c'était bouche à l'oreille que oui, les choses ont commencé. Et à cette époque-là, donc, je commençais dans un resto qui était vraiment. C'était un des premiers lieux de Van Nature à Londres. Donc il y a 15 ans. Il y avait. Nulle part. C'était vraiment un truc nouveau de les bars à vin. C'était vraiment un truc français qui est venu à Londres.
0: De rien, ça me fait plaisir.
3: Merci. Et donc, il y avait tout un tas. C'était magique, cet endroit. Il y avait beaucoup des jeunes Européens, des Français, des Allemands, des Italiens. Et j'ai fait un. C'était une des premières choses que j'ai fait qui était. Donc, j'ai fait un projet qui était à la fois. J'ai pris les affiches des années 68,
0: la révolution
2: de 68. Voilà.
3: Et j'ai rajouté.
0: La révolution, tranquille. Grosse manif de 68, mais.
3: Et j'ai rajouté les références du Van Nature, ça scotché. Il y avait un truc qui, donc beaucoup de monde a aimé ça. C'était un peu le début de mon travail qui est beaucoup visé sur la gastronomie, on va dire.
0: C'est vrai que tu as pas mal d'illustrations comme ça, un peu autour du vin.
3: Ouais. Tout ce que j'ai en termes de. Les commandes que j'ai, c'est les restos, les bars à vin, les vignerons, les. Et c'était vraiment ça, j'ai réussi, parce que j'aimais ça aussi, j'aime ça, j'aime manger, j'aime boire.
2: J'aime le vin.
3: J'aime le vin. C'était vrai, j'ai mis mes deux mondes un peu ensemble et ça. ouais, ça en gros, marchait. Ouais.
0: Moi, j'ai commencé, enfin, ça m'a, je comprends ce que cette idée, parce que moi, j'ai bossé beaucoup dans les bars aussi. J'avais fait vite fait des beaux-arts, et puis j'ai bossé dans les bars pendant longtemps avant de reprendre un peu moi-même. Et effectivement, tu brasses selon l'endroit où tu bosses. Hein, évidemment, si tu es dans un PMU, au fin fond d'un truc, tu vas croiser moins de gens.
3: Ouais.
0: Mais si tu es en centre-ville d'une grande ville, avec un bar qui marche bien, qui a une population un peu de plein de gens différents, tu es vite dans le social, tu croises vite des gens. Et moi, j'ai commencé pareil, un client qui est artiste, il me fait un boulot et machin, un autre, et puis truc.
3: Et ça marche tout seul.
0: Et ça se fait petit à petit, voilà. Et après, tu peux permettre de switcher ou d'un moment quand c'est trop. Mais c'est vrai que c'était plutôt agréable comme pour commencer. Tu as un salaire quand même de service, mais en même temps, tu rencontres des gens pour ton taf d'à côté, donc tu fais un peu de trucs en un seul.
3: Mais après, c'est long parce que tu fais. À Londres, je faisais les journées dans mon atelier et puis je traversais la ville en vélo le soir pour commencer
0: une autre journée.
3: Mon service de 7h. Donc c'était prenant.
0: Ah oui,
3: c'était
0: peut-être.
3: Ça a une limite de temps. Après,
0: il ne faut pas que ça dure 20 ans. Moi, ça a duré 2-3 ans. Effectivement, c'est ce truc-là. Tu te lèves à 9h. Moi, je dessinais jusqu'à 15h. À 16h, j'allais bosser.
3: Ouais, voilà. Il faut être strict aussi. Ouais. Il faut pas. Parce que si tu aimes les deux choses, ou tu aimes vraiment ce que tu fais en mode artiste, il faut vraiment se réveiller. Il ne faut pas. C'est assez prenant.
4: Là, tu avais un atelier à toi ?
3: À Londres.
4: Oui,
3: c'était beau. C'était juste à côté de la piscine olympique qu'ils ont construite pour les
0: JO.
3: Les JO. Donc je faisais du vélo jusqu'à aller. Je faisais genre 30 longueurs de piscine avant de commencer ma journée de
0: restauration.
4: D'artiste.
3: D'artiste. Ah bon, et puis je faisais le soir. J'étais épuisée.
0: Ah bah c'est clair.
3: Après j'étais prête pour venir en France et manger du.
0: Alors fromage. Pourquoi la France du coup? Comment ça s'est passé déjà?
3: Donc mon mari, on n'est pas mariés mais on va dire ça. Il est français.
0: Ok. La tronche qui a changé. Non, je plaisante.
3: Donc, il vient de près de Poitiers. Londres, on adorait, mais on ne voyait pas notre avenir là-dedans.
0: Okay.
3: C'était trop cher, trop vite, trop.
0: Auriez pu rester en Angleterre ou. Je sais pas. Ouais.
3: Non, je crois que pour nous, c'était soit Angleterre, soit Londres, soit. France. On avait envie de bon, moi, je ne suis jamais venue avant en France. Mmh. Donc, jamais vécu. Je suis venue en vacances. Quoi. Donc, on s'est dit, on va tester la France. On ne va pas aller à Poitiers. Même si maintenant, d'être à côté des grands-parents, ça aurait été formidable.
0: On parlait un peu avant l'émission. Oui, quand on dit ça, c'est par rapport à ça.
3: Voilà. Et donc, on avait des amis qui avaient un restaurant ici à Clermont, qui était le Saint-Eutrope.
0: Ah, ça me parle de nom.
3: Harry,
0: ça,
3: ouais. Lester et Ali, qui sont anglais, mais ils étaient déjà là et ils avaient besoin d'équipe. Donc, Max, il est allé travailler pour eux, moi aussi au tout début. Et on s'est dit. C'est bien, on va commencer par là, on va commencer à Clermont, c'est central. Et puis après, on va voir si on veut bouger ailleurs. Et on n'est jamais bougé. Une fois que tu as fait le grand déménagement du pays à un autre, tu te dis, je crois qu'on est bien. Et tu commences à faire des racines, connaître du monde.
0: S'il faut tout recommencer, parce que tu as finalement le changement entre, je sais pas moi, Clermont et Lyon, c'est finalement le même qu'entre Londres et Clermont.
3: Exact.
0: Tu perds tous tes amis.
3: Voilà,
0: tes
3: il faut recommencer à zéro. Et on est bien ici. On aime où on vit, c'est beau, c'est taille humaine. Mm-hmm. C'est pas cette grande ville.
0: Ah oui, parce qu'en plus, Londres, c'est pas juste une grande ville.
3: Oui,
0: Londres,
3: c'est oui. Donc non, on est bien.
0: Putain, bravo. Et aujourd'hui, du coup, alors ça donne quoi? Parce que nous, on s'est rencontrés très rapidement. Moi, c'était là que j'étais un peu découvert à l'exposition Anatomie du Labo qui a eu récemment par rapport au court-métrage. Et du coup, qu'est-ce que tu fais aujourd'hui? C'est quoi?
3: Aujourd'hui, c'est compliqué. Je fais beaucoup de projets pour moi parce que j'ai le temps de faire des projets pour moi qui est bien. Parce que, en fait, c'est bien. Il faut voir les choses positivement. J'ai passé des années. J'ai deux petits enfants. J'ai deux petits enfants et j'ai l'impression que j'ai que fait genre, j'ai pas eu beaucoup de temps. Quand j'avais une commande dans ces dernières années, c'était ça qui je faisais que les commandes, les enfants. C'était
0: l'essentiel.
3: J'avais pas le temps de faire des projets qui étaient un peu plus
0: personnel. Ouais, ouais. Bah, t'as pas trop le temps hein, de faire de réfléchir de la création perso. Il y a les besoins d'abord là.
3: Mais là, et j'aime. Pour moi, c'est vraiment important d'avoir les deux, d'avoir les commandes qui fait gagner de l'argent et beaucoup de d'autres projets qui te parlent peut-être plus que les autres. Sinon, je n'ai pas l'impression que j'avance, je stagne.
0: Sinon, c'était à l'usine. Enfin, c'est pas à l'usine du tout. Ne me faites pas dire ce que j'ai pas dit. C'est pas aussi difficile. Mais c'est un truc. Moi, j'ai réfléchi aussi. C'est un truc de. D'un coup, tu loues tes techniques. Tu ne réfléchis pas à de la création.
3: Voilà.
0: Et finalement, c'est un peu ce qu'on faisait dans d'autres émissions. C'est arriver à mettre finalement ce job alimentaire. Mais dans ta pratique, tu aurais pu faire de la création perso et un autre job pour gagner de l'argent. On arrive à faire des jobs un peu alimentaires dans lesquels on n'aurait pas été tout seul dans la création, mais dans nos cercles, ça fait qu'on gagne de l'argent avec notre pratique. Et à côté, ça nous laisse du temps pour créer d'autres trucs.
3: Et des fois, c'est pas équilibré. C'est juste trop d'un, pas assez de l'autre.
0: Souvent, l'autre, c'est la création.
3: Ouais,
0: souvent,
3: c'est ça.
0: On minimise ça, du coup.
3: Mais là, j'ai plus de commandes. Ça fait, je sais pas, 6 mois que j'ai vraiment... Il n'y a pas assez qui sort là.
0: Tu penses que c'est en rapport avec le fait d'élever des enfants ? Du coup, tu es moins présente,
3: j'étais moins...
0: Tu te mets en retrait par force obligatoirement.
3: Oui, un peu. Et c'est dommage. Et bizarrement, juste après les avoir eus, ça continuait très bien. Mais peut-être, à force d'avoir peut-être des années où j'étais moins présente, peut-être ça, maintenant je vois l'effet. Il y a aussi tout ce qui se passe dans le monde, il y a tout ça qui joue.
2: Donc, après, il faut démarcher un peu peut-être aussi, ce qu'on fait pas du tout, mais il y a un point noir en général des artistes, la partie d'aller vers les autres. Après, toi aussi t'as travaillé dans les bars, dans les restos, t'as l'habitude de voir des gens, il y a ce côté
3: Oui.
2: Mais c'est du temps aussi.
0: Aujourd'hui, tu es toute seule chez toi à bosser ou tu as un atelier encore aujourd'hui ?
3: J'ai un atelier chez moi.
0: Mais t'es toute seule du coup.
3: Oui.
0: T'as un truc un peu comme ça
3: qui
0: aussi.
3: Est un peu... Il y a aussi. Ouais. J'échange pas assez avec les gens comme vous qui comprennent le métier, qui comprennent ce que c'est. Je trouve que c'est important. Je crois que peut-être avant, je ne mettais pas autant d'importance. C'est ça, mais c'est important. Parce qu'il y a des trucs qui me bloquent et j'ai personne à...
0: C'est souvent mes
3: enfants et mon mari. Qu'est-ce que vous en pensez?
0: De ce que tu me dis, même si ça a eu l'école, il y a quand même eu un parcours de débrouille, tu vois, un peu. Et donc, du coup, tu fais ton économie en se débrouillant depuis le début. On se rend compte en se réunissant, on l'a déjà dit plein de fois, nous, mais en fait, il n'y en a pas un qui gagne son argent de la même manière. Donc, en fait, c'est enrichissant de fou d'échanger quand tu te bloques. Tu vois que ton filon à toi, il est un peu en train de balbutier. Tu peux te rebondir, d'autres ont des idées. Enfin, tu vois, c'est vrai que c'est assez l'émulsion, surtout dans les temps qui courent, là, où effectivement il y a l'IA, il y a machin, il y a la conjoncture. Ça fait un peu du bien d'échanger les bons plans en interne, mais c'est pas toujours évident.
3: Ouais, tout à fait.
0: Sur ces notes positives, il est temps de nous passer un morceau avec lequel tu es venu. On reviendra sur tout ça juste après. Tu veux commencer par lequel ?
3: Jockstrap. Yes.
0: La chanson s'appelle Sexy. Tu veux nous en parler un petit peu ?
3: C'est la chanson que je mets des fois l'après-midi. Je suis très matinale. Et l'après-midi, j'ai du mal à recharger les batteries. Donc, je mets ça et ça...
0: Et c'est reparti.
3: Yeah.
0: Alors, on va s'écouter ça tout de suite. On va s'écouter le groupe Jockstrap. La chanson s'appelle Sexy et pas Sexy 2. Parce que c'est important. Pas Sexy 2. On se retrouve juste après dans Photoshop. À tout de suite.

0: Eh ben ça a coupé sec et bon retour dans Photoshop. C'était Jockstrap, la chanson s'appelait Sexy, elle s'arrête net à la fin. Vous êtes toujours sur Radio Campus, Londres Porteuse, Spotify et compagnie. On est toujours Photoshop et on voulait se lancer une petite game, mais en fait on a oublié de... Enfin on a été très vite dans la première partie, donc Adrien, vas-y, redis-nous, remets-nous un peu le centre du débat.
1: Ouais, moi j'avais envie de savoir un peu plus sur ton approche artistique. Est-ce que tu pouvais définir un peu peut-être ta démarche, voilà, mettre des mots un peu dessus?
2: Je fais beaucoup, comme Julie a dit, je fais beaucoup des dessins de traits, tout simple.
0: Tout simple. C'est l'artiste qui le dit.
2: Je fais les séries. Sérigraphie, c'est assez... Je reviens sur ça parce que j'avais pas un atelier pendant un grand moment.
0: Oui, il faut un peu d'équipement quand même.
2: Voilà. Et donc là, oui, ça fait que peut-être 6 mois que je me relance un peu là-dedans. Et ça fait du bien parce que ça, c'était... C'était quelque chose que j'en faisais beaucoup, beaucoup à Londres. À Londres, il y a les espaces où on loue.
0: L'équipement, les factories, je sais pas quoi là.
2: Je crois qu'il y a à Paris, il y a quelque chose. Print Club, un truc comme ça.
0: Bah, t'as des trucs spécifiques, t'as des trucs aussi. Les Beaux-Arts, souvent, ils mettent des. Genre les Fab Labs.
2: Ah, okay.
0: En fait, ils mettent les machines à disposition pour un tarif minimum.
2: Oui. Bah, c'est ça. Et c'est. Ouais, c'est cool. Et il faut pas. Oui, comme ça, t'es pas obligé d'avoir tout le matos.
0: Ouais, c'est ça, tu mutualises
2: toi.
0: Un truc. Enfin, les gens mutualisent leur matos,
2: oui.
0: Les écoles,
2: et
0: des choses comme ça.
2: Et tu payes à l'heure, en fait. Et, donc, j'avais plus ça. Donc là, ça fait quelques mois, peut-être 6 mois que j'ai mon atelier. J'arrive à. C'est quoi le mot? La chambre noire.
1: Ensoleillé.
2: Tout ça.
0: Comment tu dis en anglais d'ailleurs ça? Comment tu dis ensoleillé?
2: Je sais plus.
0: Tu le fais, et puis c'est tout.
2: Expose.
0: Ah oui, parce qu'en France, c'est pas tout à fait pareil là.
2: Oui, voilà. C'est pour ça que
0: ensoleillé,
2: ensoleillé. Donc je peux faire ça très. DIY.
0: Donc là, tu l'as chez toi, t'as monté chez toi une insoleuse et tout,
2: oui.
0: T'as tout ce qu'il faut.
3: Ouais. T'as un espace dédié à la sérigraphie.
2: Oui, bois dédié.
0: Table allongée sérigraphie.
2: Non, heureusement, donc on n'habite pas à Clermont, donc on a pu acheter une maison qui a un grenier. Donc voilà, on a un palais.
0: Dans l'LB, il y a mon atelier de sérigraphie.
2: Et donc il y a j'ai mon atelier dans le grenier, et là il y a une petite partie qui est la petite table de sérigraphie, une autre partie qui est la chambre noire.
0: Mais ça en soi c'est de l'expression de ta création, c'est de la pression. Comment toi tout à l'heure on parlait un petit peu de dessin à base de gastronomie, de choses comme ça. C'est quoi toi ta démarche en fait, tu vois, quand tu crées parce que là, moi j'ai vu aussi de la peinture récemment, des choses, il n'y a pas que de l'illustration
2: non
0: plus.
2: Et là c'est aussi quelque chose que je n'ai pas fait depuis des années, que je relance un peu. Je ne sais pas ce qu'il y a, je crois que j'essaie de...
0: Moi j'aime bien cette réponse. Hein,
2: j'essaie de m'amuser, je crois. J'essaie de faire les choses qui sont peut-être assez légères. Fun de trouver. J'aime ce que je fais avec les dessins de traits, c'est vraiment, j'aime essayer de capturer un petit moment, un petit geste, un petit, les trucs qui sont,
3: ça t'en fais régulièrement, t'as un carnet dans
2: oui
3: un peu tous les jours,
2: où je vais faire une après-midi où je fais une cinquantaine, et je fais, c'est le truc qui je fais vraiment régulièrement. Ouais. Après la peinture, ça change. Je crois que je suis vite. Je veux toujours passer à autre chose. Ennuyée.
1: T'as envie d'essayer d'être curieuse et de tester
2: Nouvelles
1: choses.
2: Oui, je crois que si j'ai une idée, je veux le faire, donc je le fais. Et c'est pour ça, peut-être, j'ai pas un style qui est très cohérent. Quand je vois ce que je fais, des fois, je dis, je sais pas, je crois qu'on voit que c'est moi, c'est la même personne qui l'a fait. Il y a, je crois qu'il y a quand même un fil qui rejoint tout ce que je fais, mais c'est vrai que j'aime sauter d'un truc à un autre. Mais je crois qu'il y a toujours un truc de... Une âme. Une espèce de truc que j'essaie de trouver dans n'importe quel sujet.
0: Oui, il y a sûrement une sensibilité sur chaque idée que tu as qui est peut-être un peu commune sans qu'on s'en rende, sans que tu t'en rendes trop compte encore, peut-être, je sais pas.
2: Oui.
1: Puis le trait, c'est quand même quelque chose de très singulier, finalement. Le même trait fait par 12 personnes différentes donne des traits très différents. Et pour le coup, vu que c'est assez structurant dans ton travail, il y a quand même quelque chose de très.
2: Et c'est pas. Ouais.
1: Uni,
2: ça a venu.
1: Cohérent.
2: Ça a venu. J'ai commencé à faire ça il y a quelques années. Mais j'ai jamais dessiné vraiment comme ça avant, mais tellement jamais ça. Je fais vite. En fait, c'est ça que j'aime. J'aime les choses qui ne prennent pas trop de temps. Ouais. J'ai pas le temps. Donc, c'est une expression de maintenant, tout de suite, de là, c'est une espèce de... Je veux dire quelque chose, mais je veux le dire maintenant.
4: Et pas... Un instantané, prendre un instantané de un geste.
2: Oui.
4: Et l'événement.
2: Ouais.
0: Et puis c'est rude à faire, les gens ne se rendent pas compte, mais moi ça me rappelle les démarches un peu. En Beaux-Arts, on avait ce qu'on appelait le dessin, le modèle vivant.
2: Oui.
0: Et tu avais des pauses rapides, tu vois, de 20 secondes, 10 secondes, 5 secondes. Et en fait, c'est arriver à saisir ce qui fait le truc.
2: Dans ce moment,
0: en 4 lignes, en n'ayant pas le temps. Ouais, c'est ça.
3: Juste
0: en
3: fait,
0: c'est hyper fort pour s'entraîner, même pour des dessins beaucoup plus longs, mais ça permet de saisir directement ce qui fait la force de la dynamique.
2: Et souvent, je trouve que si je prends plus de temps avec quelque chose.
0: Tu foires ce truc-là.
2: Voilà. Pour moi, c'est vraiment, souvent, c'est si je dessine avec mes enfants et je fais un dessin sur un bout de papier, c'est génial. Et après, je vais passer 6 heures dans mon atelier à essayer de refaire ce truc ou de faire autre chose. Et pour moi, il y a une beauté dans le
0: jeté,
2: dans le maintenant, dans le
4: geste qui est lâché.
2: Oui, voilà. Et c'est imparfait. Je crois que j'aime pas la perfection, quand c'est trop soigné, c'est trop... J'aime le brut, on voit ce que c'est vraiment une main qui l'a fait, il y a des taches peut-être, pour moi, ça rajoute quelque chose vivant.
0: Ça me parle de ouf, parce que j'ai eu toute une phase plus jeune où, très jeune, je dessinais moins bien, évidemment, mais du coup, beaucoup plus dynamique, et puis après, j'ai toute une phase, je dessinais beaucoup mieux, mais j'avais perdu tout ce dynamisme dans le détail, dans le machin. Il m'a fallu quelques années pour recomprendre, comme tu dis, l'imperfection qui fait que
2: D'avoir la confiance de dire non, parce que souvent, je sais pas, quand je fais les commandes pour des entreprises,
0: on s'en bat les couilles.
2: C'est important aussi. J'essaie de garder parce que je crois que c'est pour ça qu'ils m'ont venu vers moi. C'est d'avoir quelque chose de libre, de fait à la main. Et des fois, à force de faire. Le plus que je fais, le moins, le plus mal que c'est.
4: Tu finis par prendre le premier et t'es là, t'en as fait 50, c'est le premier.
2: Et des fois, il faut juste pas envoyer tout de suite. Il faut le faire et le garder quelques semaines. Et puis tu l'envoies et c'est nickel.
4: Donc, j'ai beaucoup bossé. Ça m'a pris 3 semaines de recherche.
2: Voilà.
0: On part sur un petit lancer de dés ou quoi là. Les gens, ils sont venus voir pour ça, bordel.
3: Allez,
0: j'sais pas du tout,
3: c'est parti.
0: Ah oui, c'est vrai que j'avais pas pensé à ce truc-là depuis longtemps, ce côté dynamisme, effectivement, dans le jeté, c'est intéressant.
2: Et ouais.

0: Je sais, je sais, je sais. Ok, je vais faire les petites cartes postales. Je vais juste dessiner. Je vais les vendre pour pas trop cher et on voit ce que ça donne. Et ça cartonnait, j'ai vendu plein. Et ça m'a permis de payer mon loyer pour ce mois, mais ça me... ça m'a forcé un peu de juste dessiner tous les jeux, régulièrement, dans un style qui est...
1: plaisant.
0: Qui permet de, oui, qui est plaisant et qui va vite. Qui, mm-hmm. Et après, ça c'était un peu plus poli que ce que je faisais au début. C'est un peu plus raffiné, mais ça a venu de ça. Ça a venu de... Il faut que je mange ce
1: finalement.
0: Mois. Voilà. Ouais,
2: C'est pas surprenant, en fait, dans la situation des artistes aujourd'hui. Ouais. Mais ce qui est intéressant, c'est justement, en fait, je pense qu'on est plusieurs à faire souvent ça, où tu pars d'un biais financier, il faut payer le loyer, il faut machin. Et derrière, des fois, tu te fais surprendre par toi-même et tu dis, peut-être que la
0: première idée, c'était financier. Il y a un truc là, voilà. Et des fois, il faut juste être un peu...
2: Ça te fait partir quelque part où t'aurais pas forcément été allé par urgence, par machin, par temps et compagnie. Enfin, tu dis, peut-être qu'en fait, on peut pousser un peu le truc et tout. Mais c'est quand même parti d'une démarche financière au début, tu vois.
0: C'est ça, c'est... Oui.
1: Et en réalité, je pense que c'était quand même lié au fait que tu sois à Londres, où la vie est très chère aussi, tout va très vite.
0: Je crois que ça, c'était à Clermont.
1: Mais ce style, tu ne l'avais pas développé encore
0: Je crois que c'était à Clermont que j'ai vraiment commencé à faire ça. Est-ce que je te dis des bêtises?
1: Ouais, non, je pensais que c'était plus ancien, que c'était vraiment...
2: C'est toi, les dessins du Puy-de-Dôme, là.
0: Juste entrée. je crois que c'était ici, en France, parce qu'après, j'ai fait... Est-ce que je dis des bêtises? Ça fait loin maintenant.
2: On fact-checkera tout ça.
0: Ouais, on va fact-checker.
2: Il y aura des commentaires.
0: Parce qu'après, je faisais des salons de vin. Je vendais mes affiches dans les salons de vin à Londres. Donc, c'est possible. Est-ce que je suis allée?
1: C'est quand même des allers-retours.
0: Un peu plus là, plus quand on est venu. Quand il y avait toujours un vol Clermont-Londres qui n'existe plus.
1: Parce que j'ai vu que c'est vrai que t'as gardé ton site. Il est en .uk.
0: Ouais, j'ai changé j'ai un site boutique qui est .co, tout simplement. J'ai changé, mais j'ai pas changé le .co.uk.
1: Non, mais je me demandais. Non, mais c'était intéressant. Je me disais, est-ce que ça marche? Est-ce que tu montres que t'es en UK? Est-ce que tu vois, genre au niveau de la vitrine, est-ce que c'est mieux de montrer que t'es anglaise?
0: Ouais, après, c'est peut-être un peu.
1: Est-ce que t'envoies plus de trucs là-bas?
0: Oui.
1: Ah, l'Angleterre, c'est un bon marché, tu nous conseilles.
0: Ça marche pas. Ça marche pas. Je crois que j'ai fait mon.
3: C'est que t'es plus connue là-bas.
0: Voilà, je suis plus. Je crois que jusqu'à là, j'ai pas arrivé à être aussi connue en France que.
1: Mais quand t'arrives, t'es une star.
0: Mais j'avais des gens qui me suivaient un peu, qui m'achetaient mes choses. Que j'ai. Ouais. Je travaille, je dirais, genre 90 ou 95% avec les Anglais, les entreprises anglaises. J'envoie mes petits colis en Angleterre tout le temps. Ça me
2: Mais tu payes tes impôts en France. Plein.
0: Je paye mes impôts en France. Tout à fait. Tout à fait. Non, je suis.
2: C'est bon,
0: Laurent. Tout est en France, mais. Et j'aimerais beaucoup travailler plus avec.
2: Et tu penses que c'est un peu le même pour l'avoir vu un peu, mais bon, c'est vrai que tu t'as vécu tout de suite directement un peu à la campagne là, ou t'as commencé à vivre à Clermont?
0: Non, on était à Clermont pendant.
2: Tu vois une différence un peu de comment ça fonctionne parce que là on disait que c'est un peu similaire, on a commencé dans les bars, tu vois, par exemple, c'est très similaire. Mais est-ce que après dans le quotidien, les rencontres, comment les jobs, ça se fait, c'est pareil qu'en Angleterre ou pas? Parce que là, tu dis que tu marches en Angleterre.
0: C'est difficile. Ma vie a tellement changé depuis que je peux pas dire ça marche comme ça ici, ça marche comme ça là-bas. Je crois que ma vie marche
2: tout court.
0: Que ça marche, c'est bien. C'est juste tellement différent. La vie que j'ai, que je mène maintenant, que par rapport
2: c'est
0: à ce que je faisais.
2: C'est pas comparable au final.
0: Ouais, non.
2: Ok. Voilà. Alors normalement, on a une architecture d'émission hyper carrée. Vraiment, ça fait des mois, on a des brainstorming de 6 heures en avance avant chaque saison et tout. Là, on a tout. J'allais dire un mot, mais non, je peux pas dire ce mot-là. Du coup, on se lancera une musique peut-être avant les recommandations culturelles, parce que je vois que vous voyez pas, mais Julie me regarde avec des yeux depuis tout à l'heure. On va faire une pause de David.
3: si on veut une émission qui se tienne, il faut bien que quelqu'un la tienne.
2: C'est vrai, t'as raison, Julie. T'as raison. Titre, Julie, titre.

0: Du coup, je propose une autre question, moi.
1: Tu veux une autre question?
0: Ouais, je veux une
1: Allez,
0: autre question, ouais.
1: Allez, question.
0: Chef, celui-là.
1: 6.
0: C'est une démocratie. C'est un vrai 6?
1: Ouais,
0: j'ai promis à Louis qu'on
1: ouais, c'est un vrai 6.
0: J'ai dit qu'on trichait, mais attention, on respecte les règles.
1: C'est une question difficile.
0: Ah,
2: ah. Dans des catégories.
0: Question,
1: une question
0: adulte.
1: Question 3 étoiles. Un truc que tu as désacralisé ou qui t'a désillusionné. Si toi t'es arrivé, j'ai aucune chance. On peut faire la question d'à côté. Alors, si tu ne faisais pas ce métier, qu'est-ce que tu ferais?
3: Ouh.
1: Tu travaillerais dans un bar?
3: Non, je travaille déjà dans un resto.
1: Là,
3: parce que mon mari a un resto, donc il m'a.
1: Embauché.
3: Il m'a un peu, oui, je suis. Je fais mes dues. donc pas ça, non. Non, je crois que j'aurais aimé faire jardinière.
1: Ah
3: ouais. Ouais, genre être dehors, planter les choses, voir les choses grandir. Je crois
1: Vous
3: que
1: j'aurais aimé
3: ça.
1: Vous avez un jardin et un potager?
3: On a un tout petit cours.
1: Okay.
3: Genre, bon, on peut planter, on peut planter 2-3 tomates pour les enfants de l'été, mais je crois que j'aurais aimé ça. J'aime de plus en plus la nature et je crois que si je faisais pas ça, j'aurais fait ça.
1: Ok. Ouais.
0: Putain, c'est fort, vous êtes deux là récemment à avoir répondu à cette question, je n'aurais jamais pu répondre à ça.
3: Ah oui?
0: Je sais déjà pas ce que je fous là. Quoi, donc,
4: voilà. C'est l'IA, ça incite à réfléchir à ce que tu veux faire.
0: Ça, bravo. Hein. Jardin, ok, cool.
3: Oui. Ouais.
1: Question suivante.
0: Putain, on s'adore.
1: 11.
0: Allez, allez. C'est un vrai 11, putain, mais je lui dis qu'est-ce qui se passe? Ah
1: et
0: non,
1: non,
0: voilà. Même moi, je sais pas
1: ce qui va tomber. Est-ce que Adrien a une question?
0: Aurélien.
4: C'est mon deuxième prénom.
1: Ah, tu vois?
0: Ah bon?
4: Alors, beaucoup de gens le confondent avec Aurélien, effectivement. Moi, j'avais une autre question, on l'a un peu abordée, mais enfin, sur la notion de la parentalité, c'est vrai que c'est quelque chose qu'on parle peu dans le milieu artistique, les effets que ça peut avoir au-dessus, donc c'est souvent vécu comme une contrainte. Et justement, peut-être, pour comment est-ce que ton travail il a évolué, ou est-ce qu'il y a une façon donc, qui te permette d'intégrer tes enfants finalement dans ta démarche artistique ou ton approche d'artiste?
3: Que eux, ils m'aident.
4: Oui, qu'ils aident.
3: Il y a
4: quelque chose dans lequel ils ont un rôle actif finalement dans ta démarche artistique. Peut-être.
1: Est-ce qu'ils t'inspirent?
4: Tu disais que tu peins avec eux.
3: Je peins avec eux, on dessine beaucoup. Mais ça me rend un peu.
1: Parce que déjà, j'ai pas
0: merci
1: mal de choses à nettoyer.
0: Non,
1: c'est là, ça rajoute.
2: J'adore quand ils jettent sur les murs de la peinture. Trop bien. Je sens qu'ils s'épanouissent de ouf. Merci de ta sincérité. Casse les couilles maintenant.
3: C'est comme Max, mon mari, il n'arrive pas à cuisiner avec eux parce qu'il est cuisinier. Moi, j'arrive pas vraiment à faire de la peinture avec eux. Ils font rien en maison.
5: Ils sont devant la télé.
3: Oui, voilà.
0: Tu as un
3: voilà.
0: profil de tes 2 mètres carrés, là.
5: Non, mais parce que c'est vrai
0: joue
5: que...
0: avec les coins.
5: C'est vrai que toi, avec ton approche du dessin, où le dessin, il est jeté, et, tu vois, je pense, l'approche des enfants, où ils font des choses naturelles, et des
3: oui.
5: fois, moi, je trouve ça incroyable, les dessins.
3: Il y a des dessins de ma fille que je suis... que c'était génie.
5: Et ça, voilà. Ça peut être de l'inspiration sur...
0: Oui,
5: entre guillemets, quoi.
3: Sans rigoler, on dessine beaucoup avec. Ça me gêne pas, c'est la peinture qui me rend nerveuse. Mais on dessine beaucoup et oui, on fait des petits échanges. Il y a des trucs qui m'inspire peut-être avec. Il y a des. C'est aussi si j'ai pas si donc j'ai passé toute ma journée dans mon atelier. Après, à 16h, il faut que je descende pour aller les chercher. Et des fois, je n'ai pas tout à fait fini. Donc, c'est une façon de... On peut se mettre à table, on dessine. C'est un truc pour eux et pour moi, qui n'a pas tout à fait fini ce que j'avais en tête. Et des fois, c'est là où je vais avoir les idées qui marchent le mieux. Ou que je suis plus libre, je ne suis pas dans mon atelier. Je suis sur la table de la cuisine, c'est plus relax. Et il y a des fois les choses qui sortent qui sont... que j'aurais pas pu faire là-haut dans mon atelier. C'est...
4: Il y a un truc un peu de la contrainte, que tu le disais tout à l'heure, finalement, quand tu es passé à un trait plus intuitif, poétique, il y avait une notion de contrainte, et finalement, des enfants amènent, on le sait tous, beaucoup de contraintes.
3: Oui.
4: Et est-ce que là-dedans, justement, il y a peut-être une influence aussi
3: d'aller
4: à l'essentiel finalement.
3: Je suis beaucoup plus efficace qu'avant. Avant, je prenais un temps pas possible à faire le moins petit projet. Et là, vu que j'ai beaucoup moins de temps, je suis OK, je vais faire ça. C'est juste comme ça. Il n'y a pas de question. Avant, je proposais on peut faire comme ça ou peut-être comme ça. Et maintenant, c'est soit ça, ça, soit rien. C'est juste c'est yes or no. Donc, oui. Non, il y a. C'est autre chose.
0: Non, mais de toute façon, il y a des chances que. Enfin, là, je fais le mec un peu profond, mais un peu deep. Mais en fait, on est, comment dire, ça fait, enfin, tout notre, un créatif, un artiste que tu veux, déjà son univers, il fait partie de, enfin, il l'incorpore, il le réfléchit tout le temps, même quand on n'est pas derrière un bureau, on réfléchit quand même. Donc évidemment que si d'un coup ton quotidien, il y a des enfants dedans, ça va nourrir aussi d'une manière ou d'une autre, forcément.
3: Oui.
0: Que tu le veuilles ou pas, ça va impacter, soit par le temps, soit par le mouvement, soit par la réflexion, soit par l'inconnu. Enfin, il y a plein de trucs qui vont jouer. Et finalement, ben, ça nourrit tout pareil, avec juste une autre source, notre créativité, notre cerveau, notre truc.
3: Oui, tout à fait.
0: Pour l'instant, pour moi, ça reste très très flou. Hein, mais...
4: Parce qu'il est en bas âge encore.
0: Ça a nourri ma patience. Et mes murs. On se met le deuxième morceau avec lequel tu es venu nous voir.
3: Oui.
0: Qui dure pas très longtemps. J'ai pas le nom en entier. Si. Dirty Prediction. Non?
3: Projection.
0: Ouais, ma langue. Tu peux nous le dire.
3: Dirty Projectors.
1: Ah, ça n'a rien à voir avec ce que
3: tu dis. Bjork.
0: Ok. Et là, le
3: and
0: son s'appelle
3: called, On and Ever Onward.
0: Ouais.
3: C'est ça. Oui.
0: Et après, tu peux dire on se retrouve tout de suite dans Photoshop.
3: On se retrouve tout de
0: suite. En anglais. Oh,
3: we're gonna come back right away.
0: Merci.
3: En Photoshop.
0: Alors, à tout de suite.

0: Et bon retour dans Photoshop. On vient de s'écouter Dirty Projection.
1: Projectors,
0: pardon. Je parle. Moi, j'ai Dirty Project et trois petits points. Avec Björk.
2: Il a son idée en tête, hein, mais tes programmes de ce soir ne nous concernent pas.
0: Je change la réalité comme la droite de ce pays. Pardon. Alors, on n'est pas là pour ça. On vient de s'écouter donc ça sur Radio Campus. On est de retour dans Photoshop. Malheureusement, l'émission elle a filé très très vite. On a toujours qu'une heure, donc on va devoir directement passer avec des recommandations culturelles avec lesquelles tu es venu nous voir. Mais évidemment, comme je le dis souvent et j'oublie de le dire des fois, mais l'émission n'est qu'une petite un petit bol de chips hein, pour découvrir l'artiste. Je vous engage à, je vous ordonne même d'aller voir les réseaux sociaux.
1: Fish and chips.
3: Ah oui, joli.
0: Wow. Ouais,
2: ça réfléchit ici. Hein.
0: En écoutant, j'enlèverai tout ce qui est problématique, pas problématique. Est-ce qu'on frôle le racisme ou pas? Je sais pas trop. On va bien voir. Je ne pense pas.
3: Non, on parle d'astronomie.
1: Ouais, je crois que ça passe. Fish and chips,
0: c'est. Ouais, parce que comme on est tous blancs, normalement ça va. Quel enfer. Épisode cancel, même pas sorti. Alors. Ouais, on peut plus rien dire.
1: Les recos.
0: Ouais, qui c'est qui est venu avec des recos? Louise.
1: Oui. Et donc, le premier, c'est le restaurant de mon mari, Achat.
0: Allez, vas-y, dis-nous.
1: Donc, ça s'appelle Le Vieux Fort.
0: Ok.
1: C'est où? C'est Achat. C'est H-A-S.
0: Ok.
2: C'est juste un très beau nom de village hein, aussi. On n'en parle pas assez de chat.
1: De chat, oui.
3: Genre, tu connais chat?
1: Il connaît chat, oui. Ouais. On a déjà parlé de chat.
3: Ok. Chat.
0: Il y a eu un off.
1: Donc, c'est une demi-heure, une petite demi-heure d'ici. Une grosse demi-heure, peut-être. Et c'est ouvert depuis 8 mois.
0: Ah oui, c'est récent, au final. Oui.
1: C'est, ouais, donc j'ai pas mal, j'étais pas très présente dans mon activité parce que.
0: Il fallait aider à lancer le truc.
1: Il y avait des travaux qui. Waouh!
2: C'est toujours l'ouverture, c'est une charge mentale, c'est un truc à rajouter.
1: Oui, voilà. Et ça continue à nous bouffer un peu.
0: Ah bah, tant qu'il y aura pas un ou deux ans derrière pour savoir est-ce qu'on est bien par rapport à Edmondin.
1: Exact. Mais non, c'est cool. C'est un endroit
3: c'est
1: très beau.
3: C'est quel genre de resto?
1: C'est. Well, il fait. C'est, on va dire que c'est. Traditionnel, mais c'est. Et là, vu que lui, il a voyagé, il a bossé un peu partout, il y a les influences un peu. C'est juste bon. On va dire que c'est bon, c'est très bon. Il y a une petite formule de 18,50 la semaine, c'est abordable. On est à côté des lavoirs du village, donc c'est beau. C'est comme voyageant, sans vraiment voyager.
0: C'est beau.
1: C'est beau. Vous allez bien manger, bien boire. C'est.
0: On peut retrouver un peu de tapas sur des menus, j'imagine, des choses comme ça. Ouais.
1: Et
3: sur les murs.
1: Il fait. Ouais, qu'est-ce qu'il fait? Les tripes, il fait ses pâtes fraîches. Il cuisine bien, mon mec. Donc.
0: Tu peux nous redonner le nom du resto?
1: Le Vieux Four, mais je prononce mal. C'est fort comme une oven, quoi. Pas comme
2: le Vieux Four.
1: Four.
2: Ah,
0: le Vieux Four. Okay.
1: C'est ma fille qui me dit, c'est pas ça, maman. C'est Four.
0: Qui sont condescendants, ces petits bâtards. On le rappelle, faites des enfants. Évidemment, réarmer la France comme nous l'avons fait. T'es venu avec notre coup ou pas du tout?
1: Oui.
0: Attends, le Vieux Fort, excuse-moi, mais le four.
1: Four.
0: C'est four. Pas comme ça qu'on dit, Thomas.
2: Projectors.
0: Donc, Achat.
1: Achat.
0: On a l'adresse exacte ou tu t'en souviens?
1: Il n'y a que 300 habitants à Achat. Okay. Donc, c'est tout le temps. C'est comme ça, en jaune. Je porte une chemise jaune. Le Vieux Fort. Voilà,
0: c'est four.
1: Four.
0: Achat.
3: Avec un S.
0: Allez-y.
1: Voilà. C'était The Handsome Frank Podcast. Donc, c'est pour vous, parce que c'est un podcast d'illustration.
0: Ok, cool.
1: En anglais, donc il va falloir.
0: Ça nous fera du bien. Regarde, t'as vu comment je prononce Projector.
1: Mais c'est une agence d'illustration anglaise qui ont genre les grands illustrateurs. Il y a Jean Julien.
0: Ok.
2: Ah ouais.
1: Il y a pas mal de
2: invité?
1: Français. Non.
2: Oh, eh ben voilà, t'es dans Photoshop et pas là-bas.
1: Voilà, ouais. C'est mieux. Mais c'est bien aussi, on voit comment les grands illustrateurs travaillent. Je crois qu'ils font aussi des petits épisodes qui sont visés sur genre communication, marketing, des choses comme ça.
2: Et c'est podcast
1: C'est podcast. Un podcast.
2: Vidéo.
1: Non, je crois que c'est podcast pur. Que du son.
0: Sans glaçon.
1: Oui, c'est, j'aime bien. C'est okay. parmi mes podcasts préférés, parmi vous.
0: Reprenons Photoshop.
1: Photoshop, voilà.
0: Trop cool, voilà. Je ne connaissais pas du tout. Bon, en plus, ouais, c'est parce qu'on c'est avait fait un nom, on avait un peu digué en arrivant sur le marché des podcasts français. Ce qui se faisait un peu dans ce truc-là, et c'est vrai qu'on en a trouvé quelques-uns, pas trop. Ouais, ça part beaucoup souvent dans le technique ou dans des trucs un peu trop précis et moins un peu.
1: Et aussi, ce que j'aime avec ce que vous faites et ce qu'eux ils font, c'est. Le son, il est bien. Je crois que c'est important parce que moi je supporte pas les podcasts où c'est juste un téléphone dans un bus et c'est horrible.
0: Tu peux plus te permettre aujourd'hui de faire un son pas fou ppp.
1: Bah il y en a, j'ai le truc, il y en a.
0: Ouais, mais ça marche. C'est dur d'y rentrer dedans parce que la norme c'est tellement d'avoir un son propre. Tu vois, nous on n'aurait pas eu Campus là, l'opportunité de Campus, on n'aurait pas lancé ça comme ça. Je pense c'est parce qu'il y avait l'opportunité d'avoir un studio qu'on a réfléchi parce qu'il y aura un son propre et tout. Mais là tu te lances aujourd'hui, ta vidéo elle peut être moins bien, mais ton son il faut qu'il soit au moins à peu près entendable en 2026 si t'as un son de. Ah, je suis pas là.
1: Oui.
0: Aujourd'hui on a invité à l'artiste. Vas-y Julie.
3: Moi c'est Pauline.
0: Julie Pauline. Tu peux nous redonner le nom du podcast
1: pour ceux qui veulent. The Handsome Frank Illustration Podcast.
0: Ok.
1: Yes.
0: Je vais évidemment pas répéter. Mais le. Ok. Peut-être ça va vite très vite. Merci beaucoup.
1: Merci à vous.
0: L'émission touche déjà à sa fin. On va se faire un petit tour vite fait pour savoir où on peut te retrouver. Donc sur tes réseaux sociaux.
1: Oui, Instagram, Louise Sheeran. Ouais.
0: Voilà, où
1: là-bas, j'ai
0: une boutique en ligne.
1: Boutique Coq à l'âne.
0: Ouais.
1: En français.
0: Où il y a plein de trucs super cool. Moi, je
1: vais
0: faire un petit tour.
1: Ouais. Et mon site web, louisesheeran.co.uk.
0: Putain, vite, il reste 20 secondes. De notre côté, vous pouvez nous retrouver à l'Amical. Retrouvez-nous à l'Amical Graphique. Sur Instagram évidemment, sur photoshop.clfd. Big up à Gravelax Records qui nous a fait le générique et l'ambiance sonore, talent audio de Beatmaker. Merci encore les gars. Photoshop revient dans 2 semaines, ainsi que chaque second mardi et quatrième mardi de chaque mois. Ça fait beaucoup de chaque, je suis perdu. Merci Louise, merci toute l'équipe. On se retrouve à bientôt. C'était Photoshop. Bisous.
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Bonjour, soyez les bienvenus, c'est Eldorado. Soyez les bienvenus dans cette heure d'errance en terre rock, folk, etc. En 2019 et 2020 paraissent trois albums recueillis sous le titre The Perfect Vision. Ils sont signés de Patti Smith et du Sandwalk Collective, collectif nomade de musiciens d'avant-garde, dont l'objet est de recueillir à travers la planète les sons du monde. Il propose une mise en musique, en mots et en son de l'art de trois poètes français à travers leur quête spirituelle et leur voyage initiatique respectif. Antonin Artaud allant à la rencontre des Indiens Tarahumara au Mexique, Arthur Rimbaud s'installant à Harar en Éthiopie et enfin René Dommal trouvant les paysages himalayens un écho à ses questionnements sur l'hindouisme. Ce sont trois albums extraordinaires, irrigués par les enregistrements de terrain réalisés sur les lieux mêmes de ces expériences poétiques par le collectif Sandwalk, emmené par Stéphane Krasnensky et Simone Merli. À cette patte sonore captivante se mêle la voix de Patti Smith qui dit les mots des poètes et les instruments de musiciens invités. Sur Père Adam, le troisième volet consacré à René Dommal, il y a par exemple la sitariste Anouchka Shankar. Il y a aussi la voix de Charlotte Gainsbourg qui, fragile, perlée, expulsée comme en un dernier souffle, tranche avec la puissance et l'incandescence de la voix de Smith et offre ainsi du monde un aperçu de son immense spectre du déploiement de ses possibles. À l'occasion de la parution de Père Adam à la fin de l'été 2020, Stéphane Krasnensky confiait « À travers nos voyages physiques, nous avons découvert que c'étaient les objets les plus humbles qui portaient en eux l'esprit de ce que nous cherchions et avons trouvé. Une simple pierre peut révéler autant de pouvoir qu'un talisman. » Les quatre temps cardinaux est un poème de René Dommal qui figure dans son recueil Bharata. En voici l'adaptation magnifique.

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0: Le triptyque The Perfect Vision est entamé avec un hommage à Antonin Artaud, The Peyote Dance est clos avec Père Adam, écho sonore aux méditations de René Daumal. Le poète célébré dans le deuxième volet est Arthur Rimbaud. C'est à Harar, en Éthiopie, où Rimbaud passa les 10 dernières et mystérieuses années de sa vie que le Sandwalk Collective a prélevé la matière sonore qui parcourt l'album. Le vent, la pluie, les animaux, les bruissements quotidiens de l'activité des hommes. De ces sons du monde, le Sandwalk révèle le pouvoir magique de reliques. La voix, tantôt parlée, tantôt chantée, de Patti Smith s'y font alors pour confier les mots du poète. Aux côtés du Sandwalk et de Patti Smith, un groupe de chanteurs soufis, le percussionniste et pionnier de l'éthio-jazz Mulatu Astatke et le pianiste américain minimaliste Philip Glass jouent une musique qui propose une fusion entre Orient et Occident. L'universel, la vision qui embrasserait tous les sens et à laquelle aspirait Rimbaud, est ici atteint dans un projet musical qui parvient à activer le pouvoir magique de l'art, ouvrir une brèche et faire surgir un monde jusque-là dissimulé.
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Par les soirs bleus d'été, j'irai dans les sentiers, picoté par les blés, fouler l'herbe menue, rêveur, j'en sentirai la fraîcheur à mes pieds. Je laisserai le vent baigner ma tête nue, je ne parlerai pas, je ne penserai rien, mais l'amour infini me montera dans l'âme, et j'irai loin, bien loin, comme un bohémien, par la nature, heureux comme avec une femme. En 1870, à l'âge de 15 ans, Arthur Rimbaud écrivait le poème « Sensation » lors d'un de ses nombreux périples à pied qui l'éloignait de sa ville natale, Charleville, dont il déplorait l'étroitesse d'esprit petite bourgeoise et l'ennui écrasant qu'il y ressentait. Rimbaud désirait l'aventure, les voyages et la poésie et l'ivresse que ceci lui offrait. Patti Smith disait ici de Sensation, une traduction en langue anglaise accompagnée du Sandwalk Collective et du pianiste Philip Glass qui figure dans l'album Mummer Love entièrement consacré au poète français. À de nombreuses reprises, Patti Smith a dans ses chansons comme dans ses livres, ses photographies et ses dessins rendu hommage à Arthur Rimbaud. L'artiste américaine découvre le poète alors qu'elle n'a que 16 ans. Par hasard, sur la foi de sa moue boudeuse, ses yeux clairs et ses cheveux emmêlés qui illustrent une édition des Illuminations. Celui-ci, dès lors, s'imposera comme son amant secret, la figure émancipatrice qui guidera son parcours d'une intégrité et d'une liberté totale. Elle se rendra, dès 1973, à Charleville, sur les traces de Rimbaud, puis tissera, avec la ville des Ardennes, un lien privilégié. Marraine du musée, citoyenne d'honneur de la ville, Patti Smith se produira dans le petit théâtre de Charleville, ainsi qu'au festival Le Cabaret Vert qui se déroule dans la ville. En 2016, dans ce même festival, se produit une jeune chanteuse ardennaise. Elle devrait s'éteindre moins de 2 années après, mais pour l'heure, en ce mois d'août 2016, sa musique semble promise à un bel avenir. Son nom est Paulette Wright. La voici lors d'un enregistrement réalisé cette même année en 2016. Son titre, From One to Another.

Ce sont des enregistrements artisanaux, aussi naturels qu'imparfaits. Je les réalise toute seule et y ajoute des claviers, parfois du violoncelle, des atmosphères, etc. C'est comme dessiner avec du son. Mon carnet de croquis ou mes croquis sonores, voici comment je les appellerai. J'espère qu'ils vous toucheront et que vous les aimerez. Ces mots que j'ai traduits de l'anglais accompagnent le bouquet de chansons recueillies dans Imperfect Home Draft Recordings, enregistrements artisanaux imparfaits donc, signés de l'autrice, compositrice et interprète franco-britannique Paulette Wright. Outre ce merveilleux carnet de croquis sonores, seuls deux EP ont été publiés par Paulette Wright. Celle-ci a disparu trop tôt, en 2018, à l'âge de 28 ans. Elle mit fin à ses jours. Paulette Wright avait vécu son enfance à Bayonville, un petit village des Ardennes. C'était très paisible, très propice pour la rêverie. J'avais beaucoup d'espace pour essayer ma voix parce que je n'avais pas de voisins. C'est comme ça que j'ai pu développer mon chant, a-t-elle, un jour, déclaré. Demeurons dans ces années-là, 2016-2018, en compagnie d'une autre autrice-compositrice-interprète franco-britannique, Émilie Loiseau. La pianiste tourne alors sur scène le spectacle Run, Run, Run, hommage à Lou Reed, qui propose des interprétations de chansons du poète new-yorkais en compagnie du guitariste Xabba Palotai et de la comédienne Julianne Ross. Le répertoire reflète l'inspiration ondoyante du chanteur du Velvet Underground et propose standards ou plus obscures pépites, pièces d'un noir vénéneux comme recelant une tendre lumière. Ici est célébré, plus que la légende sulfureuse, l'extraordinaire songwriter. Les propos de Reed, dits par Julianne Ross, offrent une passionnante mise en perspective de ses chansons. Ces dernières semblent esquisses, des aquarelles. Ce sont leurs contours qui se dessinent, comme pour en souligner la pureté mélodique, la force des textes, l'évidence de classique. Le dialogue arachnéen entre le piano, toujours juste de Loiseau, et la guitare rêvée de Palotai, et la voix plastique de la chanteuse, se brisant avec élégance au fil d'infimes métamorphoses, valent confidence. Au centre du disque, Chelsea Girls, qui s'écoule comme glisse une larme trop longtemps retenue, est un moment de grâce.

Émilie Loiseau, que je questionnais sur son spectacle en hommage à Lou Reed et sur l'album qui en témoigne, Run, Run, Run, me confiait ces mots. C'est avant tout pour moi un moment de recueillement, une envie de dire merci à un artiste qui avait disparu depuis peu de temps. Il s'agissait de célébrer l'écriture de quelqu'un. C'est aussi un disque de joie. Je ressens dans les chansons de Reed, y compris dans ses plus sombres, une quête d'ascension spirituelle, de lumière, la recherche d'une issue. Je désirais aller au plus près des mots, qu'il ne reste plus que le texte ou presque, qu'il ne demeure que l'ossature des choses. C'était une manière aussi d'honorer les dernières volontés de Lou Reed. Parler les textes, révéler leur poésie, les libérer de trop de musique. Poursuivre la version la plus pure de son geste d'écriture. C'est pourquoi j'ai choisi de ne pousser ma voix qu'à de rares moments, de chuchoter souvent. C'est une sorte de prière, il fallait laisser toute la place aux mots beaux, aux mots doux, aux mots crus aussi. Ce qui m'a touché, ce qui a résonné en moi est cette douceur, cette fragilité, cet amour. Ce quelque chose à fleur de peau qui, à chaque fois que je chante ces chansons, me donne envie de pleurer, me serre la gorge. C'est cette émotion que je suis allé chercher dans les chansons. Chelsea Girls est une chanson offerte à Nico pour son premier album intitulé Chelsea Girl. C'est une composition que Lou Reed co-signe avec Sterling Morrison, un des quatre du Velvet Underground, le groupe au sein duquel Nico chanta brièvement fin 1965, début 1966. Chelsea Girl est constituée de chansons offertes à Nico par ses ex-compagnons du Velvet ainsi que par des musiciens qui l'admirent, tels Bob Dylan, Tim Hardin et Jackson Browne. C'est ce dernier qui compose « These Days ».

enchaîner deux chansons originellement parues sur l'album Chelsea Girl de Nico en 1967 et écrites par deux musiciens qui accompagnèrent à la guitare Nico au Dome, petit club de New York au sein duquel elle fit ses premiers pas en solitaire après son départ du Velvet Underground. These Days a été écrite par Jackson Browne et c'est la version de Nico qui était entendue. Lenny's Tune est une composition de Tim Hardin et l'interprétation à l'instant diffusée, datant de 2019, est signée Morrissey. Le chanteur britannique, qui se fit connaître dans les années 80 au sein du groupe The Smiths, publie cette année-là un album entièrement constitué de reprises empruntées au répertoire américain en majorité, puisées dans les années 60 et les chansons contestataires qui fleurirent alors souvent sur la côte ouest américaine. Cet album, aussi inégal qu'attachant, s'intitule California Sun. Morrissey a toujours aimé les reprises et sa discographie en est émaillée comme autant de tributs payés aux artistes qui le firent rêver adolescent et parvinrent à lui faire surmonter son mal-être et son sentiment d'exclusion. Le glam anglais et le proto-punk américain au début des années 70 sauvèrent littéralement le futur chanteur des Smiths. Lou Reed, Bowie, les Ramones, Patti Smith, mais aussi The Jam, Elvis Presley, les Pretenders et Sandy Shaw, sans oublier les New York Dolls, dont il anima le fan club en Angleterre. En 1994, Morrissey se prête à nouveau au jeu de la reprise. Mais c'est une reprise absolument inédite, car pour la première fois, Morrissey chante en duo. C'est avec une autre grande voix de la musique populaire britannique, entre mille reconnaissables. Celle de Susie.

Stephen Morrissey à Manchester et Susan Ballion à Londres se rattachent à la musique comme à une bouée de sauvetage. Les chansons sont un monde bien plus aimable et vivable que la vie même, songent-ils, oubliant des jeunesses malheureuses en écoutant T-Rex et David Bowie au début des 70s, puis en leur mitant, en s'immergeant tout entier dans la déferlante punk, The Jam, les Sex Pistols et les Buzzcocks. Stephen deviendra Morrissey tout court et fondera en 1983 avec le guitariste Johnny Marr, The Smiths. Susan deviendra Susie Sioux et fondera quant à elle Susie and the Banshees dès 1976, avec dans sa toute première mouture Sid Vicious à la batterie. Pour un groupe issu de la mouvance punk, Susie and the Banshees étonne par sa remarquable longévité qui n'a de pareil que sa capacité à se réinventer. En 1994, les Smiths sont séparés depuis 7 ans et les Banshees vivent leur dernière année. C'est alors que Morrissey et Susie enregistrent en duo Interlude, un air écrit par le compositeur de musique de film Georges Delerue pour la BO du long métrage du même nom et initialement interprété par la chanteuse américaine Timmy Yuro en 1968. L'idée du duo naît en 1992. Morrissey adresse à Susie une cassette avec une sélection de chansons obscures qu'il affectionne particulièrement. Toutes sont interprétées par des voix féminines, appartenant à des héroïnes déchues telles Nancy Sinatra ou Dionne Warwick. C'est finalement sur la plus obscure d'entre elles que se portera le choix de Susie, Interlude. Revenons en 1987, l'année de la séparation des Smiths. Les Banshees font alors paraître un disque de reprise intitulé « Through the Looking Glass », titre inspiré à Susie par son amour pour la littérature de Lewis Carroll et que l'on peut traduire par l'expression « de l'autre côté du miroir ».

Quand, en 1986, Susie and the Banshees se lancent dans l'enregistrement de leur 8e album studio, ils ont en tête l'album Pin-Ups de David Bowie, enregistré 15 années auparavant. Dans Pin-Ups, Bowie enregistre une collection de reprises de chansons qui l'ont fortement influencé quand il était jeune homme. Aussi, Through the Looking Glass recueillera des signatures qui importent à Susie et ont accompagné ses années de jeunesse. Dylan, Iggy Pop, John Cale ou encore les Doors sont de celle-ci. Ainsi que la grande Billie Holiday, dont l'inséparable hymne Strange Fruit, dénonciation déchirante du lynchage des Noirs dans l'Amérique des années 30, est repris par la chanteuse anglaise de manière magistrale. Pour Through the Looking Glass, les Banshees invitent une section de cuivre et une harpe, et convient pour réaliser ce disque un producteur avec lequel ils ont déjà beaucoup travaillé, Mike Hedges. Hedges, outre les Banshees ou encore Baos, s'est alors surtout illustré comme réalisateur des premiers enregistrements de The Cure. Il produit les trois premiers albums du groupe de Robert Smith, ainsi que leur premier 45 tours entre 1979 et 1981. La dernière collaboration entre Mike Hedges et The Cure est un 45 tours qui paraît en octobre 1981. La face A est occupée par la chanson Charlotte Sometimes.

Enchaînées, deux histoires de Charlotte se déroulant à 20 ans d'écart. Charlotte Sometimes est gravée en 1981 par les Anglais de The Cure et paraît entre deux œuvres maîtresses du groupe, Face et Pornographie. Elle incarne ce que le groupe sait faire le mieux, la brillance de mélodies pop obscurcies par le passage de lourds nuages de spleen. Charlotte Sometimes est le titre d'un roman de Penelope Farmer que Robert Smith avait lu adolescent et dont le personnage, une jeune schizophrène du nom de Charlotte, l'avait beaucoup marqué. J'étais obsédé par Charlotte Sometimes, cette idée de chute temporelle, de dualité, de trouble de la personnalité et de torture qui s'ensuit. Charlotte, après sa première nuit en pension, se réveille, 40 ans en arrière, et dans la peau d'une autre, se souvient Smith. Toutes les voix, tous les visages se brouillent. Ainsi est augurée Charlotte Sometimes. La seconde Charlotte, celle chantée en 2001 par Hope Sandoval, est elle aussi en souffrance. Son sourire s'épanouit telle une fleur. Elle semble heureuse à cet instant, mais à l'intérieur, elle souffre et son cœur se brise. Chante Hope Sandoval, accompagnée de sa formation The Warm Inventions, dans la chanson Charlotte. Sur ce titre était invité le grand Burt Jansch, un des plus grands guitaristes du XXe siècle. C'est avec l'Écossais que cette errance, entre rock, folk, etc., trouvera son terme. Avec The Riverbank, s'en sera fini de cet épisode d'Eldorado. The Riverbank est extraite de l'album Crimson Moon, antépénultième album de Burt Jansch paru en 2000. Aux côtés du bard écossais, on y entendra à l'harmonica et au chœur Johnny Marr des Smiths et à la guitare électrique Bernard Butler de la formation Suède. Merci beaucoup de votre écoute et qui sait de votre fidélité. 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Portez-vous bien, à la prochaine. Ciao.

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9: Bonsoir et bienvenue à l'écoute de ce nouvel épisode de Vertigo qui nous emportera d'un titre à l'autre pour la 60e fois ce soir, déjà. Alors pour la peine, pourquoi ne pas marquer le coup en se tournant vers un spécialiste du vertige dont on ne sait pas vraiment s'il est le plus musicien des réalisateurs de cinéma ou le plus cinéphile de tous les musiciens. Il s'appelle Jim Jarmusch et ce qui est certain, c'est qu'il sait parfaitement construire des ponts entre tous les arts. Notre voyage sera donc assez facile à organiser ce soir. Un peu n'importe où, quelque part entre Los Angeles, Rome, Helsinki, New York et Paris, comme dans le film Night on Earth par exemple, Paris, où l'on peut d'ailleurs revenir dans son dernier film en date, encore en salle à l'heure à laquelle j'écris cette émission, Father, Mother, Sister, Brother. Au cinéma, comme d'une autre manière, je vous le conseille absolument, et c'est ici qu'on commence, dans une vieille voiture, avec les frères et sœurs Sky et Billy, à l'écoute d'une cassette de Dusty Springfield,

Le groove de Dusty Springfield avec Spooky, tel que l'on peut l'entendre à la fin de Father, Mother, Sister, Brother. Et je me rends compte que des incursions de standards américains dans ce genre, il n'y en a pas énormément dans les films de Jim Jarmusch. Quand on regarde toute sa carrière, plus que les musiques un peu imposées par l'action de quelqu'un qui lirait une cassette, justement, c'est plutôt la bande-son originale qui est souvent plus présente et qui prend plus de place. Ici, c'est d'ailleurs presque un accident de tournage, puisque c'est une assistante du cinéaste qui lui a fait redécouvrir la chanson de Springfield. Ça lui a donné envie de l'intégrer à son histoire. Au dernier moment, ce qui est sûr, c'est que le réalisateur est un fou de musique et de son qu'il va retravailler dans les moindres détails, et il est tellement lié dans tous les sens au monde musical des 50 dernières années qu'on peut se permettre un grand écart dès à présent pour revenir sur nos pas très très facilement juste après. Écoutez l'arrangement de Spooky, ça me fait penser à la mélodie d'Evil Woman par Electric Light Orchestra en 1975.

Pour vous prouver que tous les chemins mènent à Jim Jarmusch, je n'ai plus qu'à vous dire que le Evil Woman de Jeff Lynne et l'Electric Light Orchestra est très apprécié d'un certain Iggy Pop, tel qu'il a pu le prouver lui-même à l'antenne d'une des radios fictives du New York parodique de GTA 4, Liberty Rock Radio, sur laquelle il ne s'est pas privé de playlister un morceau fondateur dans l'histoire du punk par son groupe, les Stooges, « I Wanna Be Your Dog ».

Le rock dégénéré des Stooges, il va certainement marquer la scène punk des années 70, notamment dans le New York que fréquente Jim Jarmusch à cette époque, aux côtés de Patti Smith, les Ramones, Talking Heads, Blondie ou Television, pour n'en citer que quelques-uns. Bien des années plus tard, c'est d'ailleurs Iggy Pop, devenu son ami, qui lui demandera d'assurer la réalisation d'un documentaire qui le suivra lui et son groupe dans une épopée musicale qu'il nommera comme ce titre incontournable de 1973, Gimme Danger.

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Et voilà comment on revient au centre principal de notre vertige, derrière la caméra de Jim Jarmusch. Iggy Pop apparaîtra aussi dans The Dead Don't Die ou Coffee and Cigarettes et rejoindra ainsi la liste des musiciens qui jouent la comédie pour le réalisateur, comme Tom Waits, RZA ou même Joe Strummer des Clash, qui apparaît dans Mystery Train. Mystery Train, c'est certainement le film le plus référencé musicalement, puisque l'on y passe une nuit dans un hôtel paumé de Memphis, dans le Tennessee, ville incontournable pour tout pèlerinage rock de qui adore Elvis Presley, à l'image des deux premiers protagonistes de cette histoire, Jun et Mitsuko, venus tout droit du Japon. On est en 1989, et c'est déjà le quatrième film de Jarmusch, le premier dans lequel on ne voit pas son ami musicien John Lurie à l'écran, mais le dernier, à ce jour, dont il signera la bande originale.

La suite du Mystery Train par John Lurie, ce film un peu barré en trois parties réalisé par Jim Jarmusch, son premier long métrage en couleur, très coloré d'ailleurs, est rempli des clichés qui font l'Amérique, au moins pour le couple de touristes japonais, et de cet esprit musical rock qui semble hanter les moindres recoins de l'hôtel et de la ville où se déroule le peu d'intrigue qu'il peut y avoir. Jarmusch dira au magazine Spin en 90, le quartier où on a tourné était rempli de fantômes qui pouvaient te dire que Robert Johnson a marché ici ou que Muddy Waters a attendu là dans cette gare.

Rufus Thomas est le Memphis Train qui arrive et qui repart au début et à la fin du film, histoire de rappeler l'idée du voyage dans une histoire où tout le monde reste à l'hôtel. Et ça résume assez bien la filmographie de Jarmusch, qui fait presque systématiquement des road movies, mais dans lesquels les personnages ne bougent pas. Tout est dans les dialogues, les pensées, les moments suspendus. Pour ça, il faut des personnalités incroyables, des gueules comme Gary Farmer ou John Hurt, l'esprit de Béatrice Dalle, Bill Murray, Jenna Rollands ou Isaac de Bancolet. Et dans Mystery Train, le regard fou du gardien de nuit de l'hôtel, interprété par nul autre que Monsieur Screaming Jay Hawkins. I put a spell on you.

I Put a Spell on You par Screamin' Jay Hawkins, qui fait donc partie du casting dingue d'un réalisateur comme Jim Jarmusch. D'ailleurs, je crois que la chanson était l'inspiration principale de son tout premier film, Permanent Vacation, qui suit les déambulations d'un jeune hipster new-yorkais qui représente à lui tout seul la contre-culture des années 70. Une sorte de rêve éveillé entre longs silences et rencontres bizarres dans la rue, un militaire ou un saxophoniste tout seul, interprété par John Lurie. Quand Jarmusch présente une ébauche de scénario pour son film à son prof de cinéma, celui-ci lui conseillera de rallonger les quelques scènes d'action pour donner plus d'intensité et de rythme. Jarmusch, vexé, reviendra avec une nouvelle version du scénario dans laquelle il aura absolument enlevé toutes les scènes d'action. Son prof le félicitera pour lui avoir tenu tête en lui disant que c'est ça d'être un vrai cinéaste indépendant, une marque de fabrique qu'il garde encore fièrement aujourd'hui. Il faut dire qu'il était à bonne école, puisque le prof en question officiait à l'Institut Lee Strasberg de New York et s'appelait Nicholas Ray, un monsieur qui a réalisé des films comme La Fureur de Vivre avec James Dean, Derrière le miroir ou encore Johnny Guitar. Play.

Voilà pour la chanson de Johnny Guitar par Peggy Lee, et on retrouve Jarmusch qui se fait doucement remarquer avec Permanent Vacation et qui enchaîne en rassemblant trois amis musiciens rencontrés en club, le fameux John Lurie qui revient pour un plus gros rôle et les artistes Richard Edson et Esther Balint. Ça s'appellera Stranger Than Paradise et on y réentendra d'ailleurs, comme par hasard, I Put a Spell on You. L'idée de l'errance d'un trio reviendra dans le film suivant, toujours avec John Lurie, cette fois bloqué en prison aux côtés de Roberto Benigni et Tom Waits.

Strangers in the Day, par John Lurie, que l'on retrouve dans les premiers films de Jarmusch, mais aussi derrière d'autres bandes originales, même le célèbre générique du Late Night with Conan O'Brien. Ici, dans Down by Law, plein de noirceur, de philosophie et d'humour, on a un contraste intéressant entre le clown Benigni et la gueule incontournable de Tom Waits, que l'on entendra aussi en musique dans le film Jockey Full of Bourbon.

0: Il va sans dire que Tom Waits joue un rôle crucial dans la filmographie de Jim Jarmusch. On le retrouve dans 5 films, sans compter sa composition de la bande originale du génial Night on Earth. Il semble tellement proche du réalisateur dans sa personnalité qu'on dirait qu'il l'incarne même totalement dans The Dead Don't Die en 2019, en vieux hippie caché au loin dans la forêt à observer tous les personnages se faire manger par des zombies. Dans Down by Law, il chantonne devant une station-service, interrompue par Benigni qui se trompe dans le texte. L'acteur italien devrait dire « It's a sad and beautiful music » et voilà ce qui sera finalement gardé au montage.
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0: Dans le numéro collector du magazine La 7ème Obsession, entièrement consacré à la carrière du réalisateur et qui nous aura beaucoup aidé à la conception de cet épisode, le journaliste Dionin Cloto revient sur cette petite phrase accidentelle « It's a sad and beautiful world » en disant que ça résume assez bien le monde de Jarmusch, justement, qui ne fait qu'un avec la musique, où absolument tous les plans sont rythmés d'une certaine manière, même les plus silencieux, même les plus lents. Le dialogue et l'ambiance deviennent la mélodie et l'arrangement d'un gars qui aura écumé tous les clubs de jazz et blues new-yorkais.

Looking for the Heart of Saturday Night, du génial Tom Waits, que l'on retrouve jusque dans le dernier long métrage en date de Jim Jarmusch, que vous pourrez encore aller voir ces jours-ci si vous nous écoutez en direct sur le 88.1 FM, comme un mardi sur deux, de 21h à 22h, mais peut-être aussi que vous nous écoutez depuis une autre antenne du réseau Radio Campus France, ou même en podcast, en différé, depuis plus ou moins 60 émissions, et pour ça je tiens à vous remercier très chaleureusement pour votre fidélité. Pour revenir à la musique chez Jarmusch, il y a un monument incontournable dont on doit absolument parler, c'est le magnifique Dead Man avec Johnny Depp et Gary Farmer notamment. Western en noir et blanc, sorti en 1995, on y suit William Blake, qui tient son nom d'un poète anglais qui sera souvent cité, et qui après s'être fait tirer dessus, se retrouve avec une balle logée trop près du cœur pour être enlevée. Recueilli par un natif américain qui s'appelle Person, il va devoir avancer le long du chemin qui le mène à la mort pour enfin donner un peu de sens à sa vie. Le noir et blanc va inspirer Neil Young qui, à la manière des bandes-sons de films muets, installe tous ses instruments dans une pièce dans laquelle est projeté le film qu'il n'aura pas vu au préalable.

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0: Is your name really William Blake?
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2: Voilà pour l'extrait de la bande originale de Dead Men par Neil Young et le bluesman Gary Fermer qui jouait le rôle de Personne. On le retrouve en 1999 dans mon film préféré Ghost Dog, la voix du samouraï, dans lequel il insulte des mafieux qui viennent de tuer ses pigeons sur les toits d'une ville américaine. Les mafieux en question pourraient tout droit sortir d'un épisode des Sopranos, encore plus ridicule peut-être, mais l'un d'eux a sauvé la vie d'un jeune garçon qui sera le personnage principal de ce film. Incarné par Forest Whitaker, il est un tueur à gages incroyable qui suit la voie traditionnelle du samouraï japonais Josho Yamamoto, le tout dans une Amérique urbaine où l'on retrouve la famille du Wu-Tang Clan, dont les prods, les freestyles et les leçons de rap à tomber par terre font toute la musique d'un film super.

par Kool G Rap et Rosé. Le dernier a d'ailleurs signé la bande originale du film Ghost Dog. Comme dans Deadman, le rapport à la mort et à la vie est toujours très présent, mais abordé d'une toute autre manière par le personnage de Whittaker. Cette fois, on parle aussi de transmission avec la petite fille Perline et on profite de quelques parenthèses poétiques avec Raymond, un vendeur de glace haïtien interprété par un Isaac de Bankole très bavard. Lui ne parle que français pendant tout le film et Ghost Dog ne parle que l'anglais. Pourtant, ils finissent par avoir de vraies discussions sans jamais comprendre l'autre langue, seulement aidés par le destin ou les synchronicités qui reviennent souvent dans le cinéma de Jarmusch, dans le scénario comme sur le tournage. Et un Bankole très bavard dans Ghost Dog reviendra presque muet dans un autre film de tueur à gages, The Limits of Controls, en 2009, alors qu'il y incarne le solitaire, son personnage principal. La musique y est toujours très présente, avec Jarmusch qui intervient lui-même dans son groupe Bad Rabbit pour la BO, mais aussi directement dans le film, avec du flamenco ou le solitaire qui trimballe son arme dans un étui de guitare. Cet instrument va même le fasciner lorsqu'il est représenté en peinture par Juan Gris au musée Reina Sofia de Madrid. La scène est mise en musique par Earth. Voici un extrait d'Omens and Portents.

Il faut un peu plus s'accrocher pour adhérer à la gestion du temps dans The Limits of Control, beaucoup plus de silence, de contemplation, et personnellement, j'adore. Après les tueurs en série, Jarmusch s'est aussi essayé aux films de zombies et de vampires, mais pour encore et toujours parler des mêmes choses et en prenant le temps nécessaire. En 2016 sort Only Lovers Left Alive, où l'on suit deux vampires, Adam et Eve, joués par Tilda Swinton et Tom Hiddleston. Les deux vivent depuis tellement longtemps qu'ils ont accumulé tout un tas d'objets de différents recoins de la planète et de différentes époques, et Adam vit dans le studio rêvé de tous les musiciens et musiciennes, une sorte de manoir isolé de la lumière extérieure dans lequel reposent les instruments, les claviers et les bobines les plus rares de l'histoire de l'humanité. L'art est encore très présent dans l'histoire, jusque dans le luth de Joseph Van Wissem qu'on entend dans In Templum Dei.

Contrairement à la vie éternelle, qui a de quoi déprimer nos deux vampires, on n'aura pas assez de temps ce soir pour parler davantage de tous les secrets musicaux de Jim Jarmusch. Dans tout ce multivers d'acteurs et d'actrices qui reviennent pour faire de l'écho d'un film à l'autre, il y a aussi les sketchs de Coffee and Cigarettes, la longue recherche de Bill Murray dans Broken Flowers, ou la poésie émouvante d'Adam Driver et Goldshifté Farahani dans Patterson. J'espère que ce vertige musical vous aura plu et peut-être donné un tout petit peu envie d'aller voir quelques-uns de ces superbes films. Pourquoi ne pas finir là où on a commencé, pour boucler la boucle devant Father, Mother, Sister, Brother. Je le disais, Jim Jarmusch fait aussi beaucoup de musique, il a composé une partie de ses propres bandes originales, avec son duo Squirrel également, ou même ici, en collaborant avec la chanteuse Annika. Merci de nous avoir suivis, j'espère vous retrouver un de ces jours à l'écoute d'un nouvel épisode de Vertigo, on écoute These Days. À bientôt.

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Mareilleur, ami des procédés sérieux, suis-moi bien. 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C'est un ruissellement très long grâce à la complicité des bouquets animés de musique.

André Breton, Philippe Soupeau, les champs magnétiques. Et à présent, lentement,

Oh yeah. Tell me you love me and don't let me go. Amour, ton sexe frémissant comme le fleuve sous l'arc sombre, comme l'écluse au cri strident dont le sévère bruit méprise le son câlin des violons. Amour tenace, amour tremblant, sexe, ruche au bruit de jetons, ni plaintif des guêpes troublées, fluxion du beau soldat gauche qui épointe l'onglet des fleurs, meringue frileuse au toucher, sureau du vieux cheval tremblant. Cette chanson, je la dédie à la princesse of the coast.

Oh yeah. C'est assez émouvant d'écouter le dernier live de la dernière tournée du Commodore, du vieux pirate de la chanson plus que française, Jean-Louis Murat. Et à présent, Octavio Paz. Invisible collier de regard à ta gorge enchaînée, tandis que les journaux s'effeuillent, tu te couvres d'oiseaux. Nous sommes comme l'eau dans l'eau, comme l'eau qui garde le secret. Un regard t'enlace, un autre te désenlace. La transparence te dissipe. Tes deux seins entre mes mains, eau de nouveau répandue. D'un balcon, l'éventail à un autre balcon s'ouvre, saute le soleil et se ferme.

0: Vous écoutiez à l'instant un immense chanteur qui répond au nom de Terry Callier, toujours à contre-temps et à contre-rythme, comme le sel noir d'Edouard Glissant. Le conteur mesure sa parole dans l'éclat démesuré. Il va, par solitude même, chanter la terre, ceux qui la souffrent. Il n'offre la parole à tel qui s'en enchante, s'y exalte, mais au corps brûlé par le temps, allié, peuple contraint, village nu, multitude du rivage. Quand ce sage marin, mesuré 10 heures, son chant l'achève, le recommence, il vient, enfant, dans le premier matin, il voit l'écume originelle, la première suée de sel, l'histoire qui attend.
1: 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I was trying to explain to you about the Wild West.

Vous écoutez la sorcière des champs, allez la Diane, et à présent, le plâtrier siffleur. Je pense que le monde est aujourd'hui plus carnassier. Les croisades, les guerres de religion étaient rudes, violentes même, mais leur violence restait encore de vis-à-vis, si je puis dire humaine. Je vois par moments, comme une disparition de l'humain sur les visages, je vois sur les chairs, sur les traits, quelque chose qui passe, qui a moins de lumière. Christian Bobin. But I love birds.

Si seulement tu pouvais arrêter de laisser battre ton cœur pour un seul battement. C'est ce que vous écoutiez à l'instant. C'est très beau. C'était Bill Callahan. Une découverte que je dois à Mirenita Mira. Et pour lui répondre, quoi de plus beau qu'un poème de Garcia Lorca? Dans la matinée verte, je voulais être un cœur, un cœur. 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Et dans le soir tombé, je voulais être ma voix, un rossignol. Mon âme rougit comme l'orange, mon âme rougit comme l'amour. 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

merveille. C'était Beck et Seo Joji qui reprennent une chanson sublime de Nick Drake, la rencontre du folk et du candomblé. Waouh! À présent, les mots d'une amie grise qui est toute lumineuse. Ça s'appelle danse. Nage dans l'air dense, libre. À la surface, laisse conduire dans tes silences quelques éclats. Un geste à la pulse, aucun corps ne dissonne. Sur terre, la chair d'harmonie résonne. Ondule comme une flamme. Pose tes mains sur la hanche de l'âme. Pose le pied du poète en vertèbre d'arcor. La harpe du squelette écarte la mort. À sa bougie, les hommes oscillent leurs ombres voilures. Comme la fièvre joue de nos armatures. Ondule comme une flamme. Pose tes mains sur la hanche de l'âme.

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Nos livres d'histoire sont emplis de noms de monstres et d'infamies. Les noms changent, mais ce sont les mêmes qui ruinent toujours tous les poèmes. Et nous sommes là, enchaînés à leurs humeurs, à leurs problèmes de libido contrariés. Qui ferait donc l'histoire humaine? Peut-être qu'un peu de bromure en haut lieu, un peu plus souvent, rendrait le monde un peu moins dur. Plein de gens vivraient. Nous sommes des poussières d'étoiles qui seront un jour dispersées dans le vide intersidéral pour rien moins qu'une éternité. Plus de frontières qu'on déplace, de vie comme vase ébréchée, les empires dilués dans l'espace et toute l'histoire

la crête du tas de neige durci, vers le blanc secret de ma maison, tous deux apaisés parfaitement, nous marchons dans un tendre silence, plus doux pour moi que toutes les chansons, ce rêve qui se réalise, les branches heurtées qui se balancent, le bruit léger de tes éperons. Anna Akhmatova.

Catherine. Et à présent, une chanson pour ma fille Zia, qui traverse de sombres forêts, ça et là, la selva negra, pas à salir, chica.

écoutiez Lala. Merci à toutes les poétesses, toutes les enchanteresses. Merci à tous les troubadours qui, avec quelques notes, réélargissent notre espace intérieur et le dépeuplent de tous les clowns qui n'ont même pas le droit de s'appeler tels. Des chansons de Billy Tiss, un hymne à la nuit, avant de vous laisser une deuxième fois en compagnie de Jean-Louis Murat et de Geronimo. Les masses noires des arbres ne bougent plus que dans des montagnes. Les étoiles emplissent un ciel immense. Un air chaud, comme un souffle humain, caresse mes yeux et mes joues. Ô nuit qui enfanta les yeux, comme tu es douce sur mes lèvres, comme tu es chaude dans mes cheveux, comme tu entres en moi ce soir, et comment je me sens grosse de tout ton printemps. Les fleurs qui vont fleurir vont toutes naître de moi, le vent qui respire est mon haleine, le parfum qui passe est mon désir, toutes les étoiles sont dans mes yeux. Ta voix, est-ce le bruit de la mer, est-ce le silence de la plaine, ta voix, je ne la comprends pas, mais elle me jette la tête aux pieds et mes larmes lavent mes deux mains. Buenas noches.

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Merci, merci beaucoup, la friche. Vous allez toujours bien ? Trop bien. Est-ce que certains d'entre vous sont en vacances ? Trop bien. On n'y est pas encore, mais voilà, les vacances, c'est une période bien particulière. 2 mois dans l'année. Faut pas se manquer, hein. Faut pas se manquer. Tout peut se jouer pendant cette période particulière. Juillet, août. C'est un morceau sur les vacances. 31 août.

31 août. Je vous le disais, c'est un morceau sur les vacances. Ça parle de rencontres. Et ce morceau, il est très spécial pour nous parce qu'en fait, on l'a coécrit avec Marie-Lou Gérard qui est au clavier. Je vous demande de l'applaudir très fort, s'il vous plaît.

0: Merci beaucoup.
1: Merci tout le monde. On enchaîne avec un morceau qui s'appelle Dog Song, c'est la chanson du chien. Encore une petite histoire d'amour.

Dog Song, merci beaucoup. Prochain morceau s'appelle Molly. Et il ne s'agit pas d'une personne, il s'agit d'une substance.

Merci, Molly. Prochain morceau est un morceau de notre premier album. Qu'est-ce qu'il y a dans cette putain de pipe ?

Merci la friche, merci à vous tout le monde. Oh yeah, c'est Lucas Adam for you tonight. Oh yeah. Yes.

Merci beaucoup. Ce morceau s'appelle The Roof. Parfaitement approprié pour ce soir.